Et on vient de s'écouter dans l'ordre Rancœur du groupe Rancœur, Everything and Nothing du groupe Softplay, et enfin War de Brutus. 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

On vient de s'écouter pile à dub avec Birdie Nixon pour la tune Country. Ça, juste avant, s'est fait une petite session avec des artistes UK Reggae Dub de Birmingham. C'était Prince Jamu, Want No Problem. Et on avait commencé par le légendaire King Earthquake, Tin Pan Dub.

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0: Toujours sur Radio Canu 102.2, on vient de s'écouter Fever Ray avec If I Had a Heart.
1: Ensuite, c'était Crinator avec une reprise de Blue Suede Shoes.
2: Et après, c'était l'électro des années 80 remise au goût du jour. C'était Principle of Geometry avec un morceau qui s'appelle Eyes, Radio Canu 102.2.

Vous êtes à l'écoute de Radio Canu. On a écouté les Tokyo Ska Paradise Orchestra avec le thème du film Le Parrain. Juste avant, il y avait les Mastodons avec Curl of the Burl. Et encore avant, Dominique A. Rendez-nous la lumière. 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

Vous êtes bien à l'écoute de Radio Canu, c'était les bandes continues et vous venez d'entendre dans l'ordre Agar Agar avec I Am That Guy, Mansfield Tia et Christophe, c'était Tutomok et Fishback, un autre que moi. Bonne écoute.

vient de s'écouter Geir Jensen et Peter Kuhlmann avec un morceau qui s'appelle Nouvelle Machine.

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Vous avez pu écouter dans l'ordre programme avec le meilleur moyen pour y rester. Ensuite, c'était Johnny Jane avec le titre Normal. Et enfin, Ariane Moffat avec Mon Corps. 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

Vous écoutez les bandes continues de Radio Canu 102.2 et on vient d'entendre donc le titre d'Alev Lenz, Maze Angels, ensuite le titre Face No More avec Star AD et pour terminer Colombay avec la dernière 8-6 de la ville.

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Vous êtes toujours à l'écoute de Radio Canu et c'est toujours ces célèbres bandes continues avec une session spéciale contre les violences sexuelles et agressions sexuelles faites aux enfants. On a commencé avec Forêt qui nous parlait de l'ami de la famille. On a continué avec le titre « Sous la mer » de Polo et Catherine Ringer qui est issu d'une compilation qui s'appelle « Mon petit loup » de la lutte contre les violences sexuelles faites aux enfants. Et on a terminé avec le titre de Juan Lobo, artiste suisse, qui nous parlait des enfants écorchés. 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

0: Hey, toi, tu es toujours sur Radio Canu et c'est toujours les bandes continues. Et tu viens d'entendre Girls in Hawaii avec Switzerland et je suis sûr que tu as adoré. Et ensuite, il y avait...
1: Janis Joplin avec Cosmic Blues.
2: Et Daddy et Charlie et la fille avec Emma.
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Radio Canyon, la plus hard rock des radios, avec à l'instant Alice Cooper, une sorte d'hommage à Tom Waits, Last Man on Earth, juste avant Graveyard avec Buying Truth, et encore avant Blackstone Cherry, Maybe Someday. 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

Et vous êtes toujours à l'écoute de Radio Canut, la plus rebelle des radios. On vient de s'écouter dans l'ordre « Quand tu sortiras » de Rature. Puis c'était le rap québécois de QO52 Headlines. Et enfin, Rature, Chaloloud et Sapoukou qui nous chantaient « Asphalt ». Vous êtes toujours à l'écoute de Radio Canut, la plus éclectique des radios. On vous souhaite une excellente écoute pour la suite.

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Yes, tu viens d'écouter l'original Kiba qui vient de sortir ce nouvel album Ayobatso. Kiba avec H et Salsa et Dancehall, c'est le premier morceau qu'on a écouté. Le second, c'était Kiba qui réunit Bounty Killer, Kalash, Buzzy Signal et l'original Barrington Levy pour une tune spécialisée sur les vibes 90s. Et la dernière, Kiba toujours avec Buju Banton et l'original Tribal Kush, la tune c'est 18 Shot, Big Tune. 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

Radio Canu, la plus cosmopolite des radios. On vient d'écouter du funk thaïlandais, ça s'invente pas, c'est Bupak Saikol, ça date des années 70. Ensuite, on a écouté de la musique traditionnelle hongroise d'un groupe qui s'appelle Musicas. Et on a terminé par la cumbia de Quantique. 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

Vous êtes toujours sur Radio Canu 102.2. Les deux morceaux qui viennent de passer, c'était King Crimson, le morceau Lark Stones in Aspix Part 2, et ensuite vous avez entendu Hatfield and the North, le morceau Son of There's No Place Like Homerton.

les bandes continues de Radio Canu avec Nirvana, You Know Your Rights, Singing Youth, Bull the Heather et enfin Garbage, Stupid Girl, Radio Canu 102.2 FM.

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Vous êtes bien sur Radio Canu 102.2. On vient d'écouter dans l'ordre Crimes avec Fade, ensuite Gucci Uchi avec Queen of Darkness et après Rituals avec Rituals. Et bien c'est toujours Radio Canu 102.2. Restez à l'écoute.

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et sur les bandes continues de Radio Canu. Tu viens d'entendre Religion de Tiken Jafakoli. Ensuite, il y avait Immoral Illégal de Gargantua. Et pour finir, La Retraite des Vulves Assassines. La retraite à 60 ans, à 50 ans, à 40 ans. Un jour, on tuera peut-être le travail, allez savoir. Allez, Radio Canu et les bandes continues.

Et vous êtes toujours sur Radio Canu 102.2. On vient d'écouter Vilain Manière de Maya Kamati. Avant, c'était Diagnosis de Kate Tempest. Et encore avant, c'était I'm Sure There's Nothing Wrong de Mona Bé.

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1: Vous êtes toujours calé sur le 102.2 de Radio Canu. Nous venons d'écouter Annick Nosati avec La peau des anges. Juste avant, c'était Coam. Et encore avant, Ingrid Cavan avec La La La.

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On vient d'écouter un instrumental de Jazz Jamaica, précédé du morceau In a Barrel de Mystic Revelation of Rastafari et d'un instrumental de Tectonic.

Et voilà, voilà, vous êtes toujours sur Radio Canu. Alors, les morceaux que vous avez entendus, c'était le morceau Linden Dialectique du groupe Samla Mamaz Mana. Et ensuite, vous avez pu entendre Squarer for Mode du groupe National Elf.

Vous êtes bien sur Radio Canut, la plus rebelle des radios. C'est les bandes continues, 102.2 FM sur Radio Canut. Donc c'était juste Tiki and Revel. Et avant, on a écouté donc de la musique japonaise. C'était BTS featuring Saya. Et juste avant, c'était Cherry Bullet, Hands Up.

Toujours sur Radio Canus 102.2, on vient de s'écouter Bikini Kill avec New Radio, The Donnas avec Gimme My Radio et Scream Club avec I'm Going Crazy sur Radio Canus.

Et on vient de s'écouter dans l'ordre Rancœur du groupe Rancœur, Everything and Nothing du groupe Softplay, et enfin War de Brutus. 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

Et voilà, vous êtes bien sur les bandes continues de la Radio Canu. On a écouté dans l'ordre La Fourmi, morceau avec Roland qui fait le rap et Bleu Russe à l'instrumental. Juste après, c'était La Nuit se lève de Virus avec Altarba à l'instrumental. Et à l'instant, c'était Monsieur Atahualpa Yupanqui. Et le morceau s'appelait lui Los Eres de mi Careta. 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

0: Et vous êtes toujours à l'écoute de Radio Canu, la formidable radio. Eh bien, on vient de s'écouter le titre Peace, composé par Guillaume Perret, qui fait partie de la bande originale du film Les 16 levées de soleil. On a ensuite écouté Rhiannon Giddens, qui nous chantait At the Purchaser's Option. Et on a terminé avec Dominique Grange, qui chantait Fraternité, un titre écrit par Sébastien Faure, l'anarchiste.
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On vient d'écouter L'Ours avec Le Message en combinaison avec Yang qui vient du Canada. Ça vient de Lyon, ça fait plaisir. On a enchaîné avec Youssoufa pour la tune Cash. Et le dernier, c'était UDFA face à Métor. 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

0: Sur Radio Canu, nous avons pu entendre Lars Frederiksen qui chantait Dead American, suivi de récitations par Apergis et enfin Garotos Podres, Analkia Oy, Radio Canu, la plus internationale des radios.
1: Comment s'était formée cette rue flottante? Quel marin, avec l'aide de quels architectes, l'avait construite dans le haut Atlantique, à la surface de la mer, au-dessus d'un gouffre de 6000 mètres? Cette longue rue aux maisons de briques rouges si décolorées qu'elle prenait une teinte grise de France, ses toits d'ardoises, de tuiles, ses humbles boutiques immuables, et ce clocher très ajouré, et ceci qui ne contenait que de l'eau marine et voulait sans doute être un jardin clos de murs garni de tessons de bouteilles par-dessus lesquels sautait parfois un poisson. Comment cela tenait-il debout sans être même ballotté par les vagues? Et cet enfant de 12 ans si seul qui passait en sabots d'un pas sûr dans la rue liquide comme si elle marchait sur la terre ferme? Comment se faisait-il? À l'approche d'un navire, avant même qu'il fût perceptible à l'horizon, l'enfant était pris d'un grand sommeil. Et le village disparaissait complètement sous les flots. Et c'est ainsi que nul marin, même au bout d'une longue vue, n'avait jamais aperçu le village, ni même soupçonné son existence. L'enfant se croyait la seule petite fille au monde? Savait-elle seulement qu'elle était une petite fille? Elle n'était pas très jolie à cause de ses dents un peu écartées, de son nez un peu trop retroussé, mais elle avait la peau très blanche, avec quelques taches de douceur, je veux dire de rousseur. Et sa petite personne, commandée par des yeux gris, modestes mais très lumineux, vous faisait passer dans le corps jusqu'à l'âme une grande surprise qui arrivait du fond des temps. Dans la rue, la seule de cette petite ville, l'enfant regardait parfois à droite et à gauche, comme si elle eût attendu de quelqu'un un léger salut de la main ou de la tête, un signe amical. Simple impression qu'elle donnait sans le savoir, puisque rien ne pouvait venir, ni personne, dans ce village perdu et toujours prêt à s'évanouir.

Et c'était trois morceaux pour se préparer à la sieste. C'est-à-dire Julo Bocarne, L'enfant de la haute mer, Fat Boy Sleep, Sunset, ou et Charlotte Gainsbourg, Telle que tu es, sur Radio Canu, la plus rebelle des radios.

0: Vous avez pu écouter dans l'ordre Thiéfaine avec Exil sur Planète Fantôme, ensuite c'était Kraftwerk avec Computer World et enfin Gérard Manset avec le titre Matrice. 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

C'était une petite session nordique sur Radio Canus 102.2. À l'instant, c'était La Maman, HK et les Saltimbanques de Roubaix. Avant, c'était Mauvais Ouvrier de Loïc Lantoine de Lille. Et juste avant encore, À Marée Haute de Raoul de Gosvatveld de Lille aussi.

C'était Shannon Wright avec Violent Colors et avant c'était Laura Verse et encore avant c'était Johnny Telephone avec When You Run Away. 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

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À l'instant, il y avait les Guêpes-Neufs avec Monsieur Magic, juste avant Vincent Delerme avec Monologue Shakespearien, et encore avant les 100 grammes de tête avec le morceau Monnaie. 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

0: Vous êtes toujours sur les bandes continues de Radio Canu et vous avez pu écouter The Pirouette avec L'Escalier, The Knife avec Paz Dyson et enfin Alex Cameron, She's Mine, Radio Canu, la plus éclectique des radios.
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Vous avez pu écouter dans l'ordre Thiéfaine avec Exil sur Planète Fantôme, ensuite c'était Kraftwerk avec Computer World et enfin Gérard Manset avec le titre Matrice. Vous êtes bien sur les bandes continues de Radio Canut.

Alors dans l'ordre, on vient d'écouter Tarzan et le morceau de Liane en Liane. Ensuite, c'est Zorolex avec Lagzat. Et on a fini avec Zo Aka la chauve-souris et son morceau Burning en featuring avec Fat Cat et Rachad Aman. 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

Vous écoutez bien les bandes continues de Radio Canu. À 10h, musique, etc. débute avec en première partie Zitouna. Et en deuxième partie, à partir de 11h, Spiritoire, c'est ça. Radio Canu donc.

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Et vous êtes toujours à l'écoute de la plus belle des radios, c'est les bandes continues de Radio Canu. On vient de s'écouter dans l'ordre Silhouette de Little Sims, Rebel de Lauryn Hill et Spontaneity de Bahamadia. 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

0: Bonjour à tous, chers auditeurs. Il est 10h02, la pendule de Radio Canu, et comme tous les dimanches de 10h à midi, c'est l'émission Musique, etc. qui débute. Musique, etc. est l'émission musicale de Radio Canu. Dans cette première partie, donc de 10h à 11h, j'accueille dans les studios Zitouna.
1: Ouais, salut Guigui.
0: Zitouna, bonjour et bienvenue à Radio Canu. Tu étais venue il y a 15 jours déjà avec une de tes collègues de Alma Z.
1: Yes.
0: Tu es de retour, ça fait bien plaisir.
1: Ouais, toute seule, sans mes amis.
0: Et donc oui, parce que donc oui, il faut peut-être présenter Zitouna. Donc tu étais là avec Alma Z il y a 15 jours. Zitouna, c'est aussi un projet solo. C'est un projet solo, Zitouna ?
1: Ouais, carrément. Donc, c'est un projet solo de rap. De rap qui existe depuis à peu près 2 ans. Qui avance en parallèle de d'autres projets collectifs de rap comme Alma Z, comme un autre groupe aussi que j'ai qui s'appelle Complice. Voilà, globalement.
0: Et j'ai vu sur ton Bandcamp, c'est marqué rap, new wave.
1: Ouais.
0: Tu peux expliquer ça?
1: Je vais t'aider, Guigui. Moi je fais du rap, je dis du rap hip-hop très new wave parce qu'en fait mon premier fil conducteur musical, il est assez à l'intuition. Et que je m'enferme pas dans des catégories de genre et de style. Et qu'en fait, tu vois, je rappe depuis que j'ai 23 ans. Ça fait 6 ans maintenant que je rappe. Et j'ai commencé à enregistrer mes morceaux et à formaliser des morceaux depuis 2-3 ans. Et en fait, c'est plutôt guidé par mes envies, mes moods aussi des périodes que je traverse, les artistes que j'écoute. Donc en fait, les influences, elles sont assez variées. Et moi, j'aime bien m'amuser aussi avec ma voix. J'aime bien m'amuser, découvrir, explorer des trucs. Donc, c'est à ça que je rattache le côté new wave de mon rap, c'est qu'il se borne pas à une catégorie tout de suite immédiatement définissable. Voilà.
0: Et qu'est-ce qui fait qu'à 23 ans on se met à faire du rap? Pourquoi le déclic?
1: On est en 35 heures et on en a marre. c'est vraiment ça l'élément déclencheur du rap. Moi j'ai toujours écrit depuis que je pense je sais parler et écrire et lire. J'ai toujours écrit des histoires, des romans, des lettres, des machins. Enfin, l'écriture, ça a toujours été une grosse partie de moi, une façon de m'exprimer très importante qui m'accompagne depuis toujours. Et à 23 ans, il se passe un truc où je commence un apprentissage à ce moment-là en ELEC et je me retrouve jeune femme apprentie dans le bâtiment et les matins, les soirs, j'ai 20 minutes, une demi-heure d'embouteillage dans ma voiture à faire et c'est des moments où petit à petit je me mets à mettre des instrus et à rapper soit rapper mon stress d'aller au taf, soit rapper mon stress de ma journée de taf. Donc le tout début, c'est pas vraiment là où j'en suis maintenant, c'est-à-dire j'adore l'écriture, mais comment j'arrive au rap, c'est un truc de assez spontané, de prendre des prods YouTube, mettre le son à fond dans la voiture et kicker, freestyler, prendre une phrase que je répète pendant 20 minutes juste en essayant et en m'amusant sur différents flows et voilà. Et pendant très longtemps d'ailleurs, en fait, c'est resté un truc qui était vraiment mais réduit à ma voiture. J'ai jamais dit autour de moi que je rappais dans ma voiture, déjà parce que j'arrivais pas à enchaîner plus de 4 phrases en fait. Et ensuite, parce que les moments où j'ai essayé au début de prolonger le travail, de me dire ah purée, là j'ai un truc, j'ai un flow, j'ai une phrase qui me fait vibrer, je sors de ma caisse et j'essaye en arrivant chez moi d'écrire et de développer. Mais ça, j'ai mis hyper longtemps à passer ce cap-là. Je réussissais plus en fait, j'arrivais plus. Donc j'ai mis ouais, les, on va dire les deux premières années où j'ai rappé, je rappais une phrase la même pendant 20 minutes.
0: Et le déclic pour sortir de la voiture, justement, ça a été quoi? Et pour commencer à montrer ce que ton travail à d'autres personnes.
1: Le déclic, ça a été une pote qui m'a fait une instru. Parce que bah du coup je pense que j'étais un peu perdue musicalement, mais dans le sens où moi j'ai jamais pris de cours de musique, j'ai pas non plus une éducation musicale, une éducation de l'oreille particulière. Et du coup j'étais un peu j'arrivais pas à saisir des trucs rythmiques, j'arrivais même pas à comprendre pourquoi j'arrivais pas à rapper, quoi, à enchaîner aussi, en fait, des trucs techniques de base qui du souffle ou des choses comme ça. Du coup, à un moment j'en parlais quand même pas mal autour de moi, et une pote qui commençait à se mettre au beatmaking m'a dit bah vas-y, je t'ai fait une petite prod trap, essaye. Et en fait c'était ultra dur, mais comme c'était sa prod, j'ai vraiment essayé de, je me suis bagarré en mode non, cette prod elle dure 2 minutes 30, et bah pendant 2 minutes 30 je vais écrire un truc et je vais travailler mon flow jusqu'à temps d'être contente de moi là-dessus, quoi. Donc voilà.
0: Maintenant il y a plus d'aisance, maintenant que t'as quand même pas mal de morceaux derrière toi, c'est toujours aussi t'es toujours dans l'effort et beaucoup de ça.
1: Non, plus du tout. Maintenant c'est, après moi j'aime bien le apprendre, j'aime bien apprendre, hein, je trouve ça très stimulant, du coup quand je suis en galère, en vrai je suis en kiff, hein. Mais non, bien sûr que non, maintenant je me sens vachement plus à l'aise dans mon rap, mes flows, mes explorations, mes tentatives, et puis aussi mes échecs, enfin voilà, il y a pas
0: Je te propose peut-être de faire un premier live.
1: Allez, let's go.
0: Avec donc ces premiers contacts, donc
1: ouais.
0: C'est Zitouna en direct des studios de Radio Canu.
1: Ouais, Guigui.

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0: Zitouna, donc en direct des studios de Radio Canu, donc avec le titre Premier Contact. Il figure sur ça, on peut le retrouver en version, là c'est en live, en version enregistrée sur.
1: Ouais, carrément, il est dispo. C'est le premier morceau de mon premier EP qui s'appelle Bref, qui est sorti en mars 2020. On est en 2026 là.
0: Oui.
1: Ouais, 2025. Il est sorti en mars 2025 l'année dernière.
0: Et qu'est-ce que on peut dire un mot sur ce titre, l'intention?
1: Ouais, carrément. Bah, alors j'adore ce titre. J'adore ce morceau.
0: Je trouve très beau aussi.
1: Merci. C'est un morceau que j'ai écrit il y a 2 ans en arrivant sur Annonay dans la région, qui est un peu un moment marquant moi de comment j'ai fait de la musique, comment j'ai fait du rap, parce que avant j'étais à Lille et donc c'était cette période là un peu de travail et de rap très perso. Dans lequel je suis pas trop sortie de ma chambre et de mon appart. Et en fait, en arrivant sur Annonay, j'ai déménagé il y a 2 ans. Et là, je me retrouve en coloc avec une rappeuse, un beatmaker. Et en fait, ça match. Et on se lance dans un projet d'enregistrement ensemble. Et ce morceau, je l'écris à ce moment-là un petit peu d'une traite, ce qui est quand même c'est pas trop mon habitude, parce que comme j'ai beaucoup de textes écrits, j'aime bien faire du rafistolage de tel texte écrit en telle année, tel truc, tel machin, rassembler des thèmes. Et ouais, ce morceau, je l'écris d'une traite, ce qui m'arrive pas souvent, donc j'aime bien. Et j'aime bien. Il me fait plaisir. Il me fait plaisir ce petit côté poésie enfantine et en même temps assez assumé sur mes valeurs. Mes valeurs que je vais pas perdre ma vie à travailler.
0: Et je reviens sur l'idée, quand tu arrives dans un appartement, tu es avec une autre rappeuse, un beatmaker, toi-même étant rappeuse, concrètement, qu'est-ce qui se passe?
1: Concrètement, ça vibe, ça groove.
0: Sans être trop intrusif.
1: Moi je suis arrivée dans cette coloc, qu'est-ce qui s'est passé? Le pote Boris, qui a fait d'ailleurs la prod de Premier Contact et qui a fait toutes les prods en fait de ce premier EP, il est batteur et d'abord on a juste fait des sessions de rap freestyle, kicker des textes et lui à la batterie. Et juste petit à petit, telle boucle, telle prod, le projet il a avancé. Ça a mis un an à s'enregistrer dans la chambre, dans la penderie, en mode home studio, et avec vraiment peu de moyens et peu aussi, je pense, de prétention, quoi. C'était vraiment pour se faire plaisir. Et voilà, ça c'était le projet, le chemin qu'on a pris avec Boris, qui c'était trop bien, et avec Aliki, mon autre coloc, on a pris un chemin un peu plus tardif ensemble, mais on a commencé à rapper ensemble avec du coup Mo, et je pense que c'est arrivé plus vers le milieu, la fin de la colocation, qu'on a monté Almazed ensemble.
0: On peut poursuivre en écoutant Ducato.
1: Yes.
0: En version enregistrée.
1: Let's go.
0: Et donc c'est Zitouna sur Radio Canyon.

0: Zitouna sur Radio Canu, donc avec le titre Ducato, c'est extrait du disque Bref, c'est ça ?
1: Yes.
0: Qui s'appelle Bref.
1: Ouais.
0: Tu veux en parler de ce titre ?
1: Eh ben ouais, ce titre ah, je l'aime beaucoup aussi. je l'adore parce que il parle de seum. Je l'ai écrit juste après les gilets jaunes, au moment de tous les 49-3 des retraites, je crois, c'était ça. Ouais, je trouve qu'il reflète bien un peu ma vibe un peu combative, de aimer autant rien lâcher sur des combats sociaux que faire la fête, en fait. Pour moi, il n'y a pas de choix à faire entre les deux. Ouais, j'aime bien le rendu des deux ensemble comme ça.
0: Alors, tu en as un peu parlé, on peut parler de l'écriture, de la composition, comment tu travailles, comment arrivent les morceaux, tu parles d'une prod, tu écris de ton côté, enfin, comment ça se passe, quoi.
1: Je pense que il n'y a pas vraiment de mode opératoire, tellement franchement, moi je pars dans tous les sens, j'ai des textes écrits sur des carnets, j'ai des textes sur des feuilles volantes, sur mon téléphone, j'ai des vocaux, j'ai beaucoup, j'en ai plein partout, et plutôt c'est qu'avec prod ou sans prod, je veux dire, voilà, il y en a partout un peu. Et c'est quand je me dis, bon, en fait là il y a une prod qui retient mon attention dans l'émotion comment elle m'émeut, et du coup je vais aller chercher dans mes textes quel morceau et fabriquer un morceau un peu pour fabriquer un truc qui se tient bien, qui change, enfin qui est d'ailleurs très différent de ma manière d'écrire, il y en a partout, quoi, c'est un peu le bordel. Entre le moment où je commence à me dire ça et le moment où je sors un morceau, bah des fois en fait la prod au final je l'ai changé 15 fois, ou alors avec Boris on a fait ça plusieurs fois, quoi, de faire évoluer la base rythmique, le BPM, de changer, de tester, de aller rajouter, tester tel sample et tout, mais tout ça est allé sur plusieurs mois. On n'a pas fait des sessions très intenses où hop ça y est, un morceau était fait, quoi. C'était beaucoup de tests, d'essais, et jusqu'à maintenant c'est comme ça que ça s'est fait, avec des morceaux qui sortent de mes habitudes comme Premier Contact, qui eux sont écrits d'une traite comme ça, mais c'est pas vraiment mon habitude.
0: Et à quel moment tu décides que ce morceau-là on l'enregistre de telle manière, et puis tu décides de le sortir, c'est quoi c'est toi qui décides, ou tu le montres? Je sais pas, il y a des artistes qui montrent à des proches et qui...
1: Effectivement, ouais, j'ai quand même des oreilles attentives autour de moi à qui je fais confiance pour sur leur avis, sur leurs conseils, mais quand même, globalement, c'est moi qui décide, et puis plus je travaille sur un morceau, plus j'ai une idée qui se précise de comment j'ai envie que ça soit à la fin. Donc j'avance là-dedans, j'avance là-dedans avec les critiques j'ajuste, mais à un moment je suis en mode ah, ça y est, c'est comme ça, c'est... Ah ouais, ça le fait, là. Et aussi, c'est quand mon morceau, il me fait vraiment bouger, quoi, quand je l'aime et que je me dis, ah mais j'ai envie de le faire tourner en boucle dans ma voiture, en fait. Enfin, ouais.
0: Tu nous fais un petit live ?
1: Allez, let's go !
0: En Z, c'est ça ?
1: Ouais.
0: Donc c'est Zitouna en direct des studios de Radio Canu.

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0: Zaytouna, en Z, sur, en direct des studios de Radio Canu. Tu veux évoquer ce titre, Zaytouna?
1: Rapidement, c'est mon petit morceau qu'aucun provoque qu'aucun provoque soft, tu vois, mais un peu léger. J'aime bien faire ce morceau en live parce que des fois je vois dans les yeux des gens qui savent pas ce que c'est le womanizer.
0: Moi non plus.
1: Ah génial. Et bah c'est un sextoy. C'est un sextoy, mais c'est un sextoy qui fait des ravages en fait dans la masturbation féminine, Guigui. C'est un sextoy vraiment, je veux dire, je pense qu'il devrait être subventionné tellement il, je veux dire, il favorise l'émancipation des femmes en fait. Donc ouais, je suis très fière de ce morceau et qui continue à provoquer ce genre de truc.
0: C'est une très belle chanson. Tu veux rajouter quelque chose?
1: Non, rien à rajouter.
0: On peut, si on, enfin, j'enchaîne. Hein. On peut parler peut-être des références. Qu'est-ce que t'as écouté en tant qu'auditrice de musique, par quel t'as écouté du rap essentiellement, d'autres choses?
1: Alors j'écoute beaucoup de musiques différentes, beaucoup de styles différents, mais on va dire que j'ai peu écouté de rap avant justement mes 23 ans part Diams évidemment, mais j'ai pas été attrapée par le truc avant, à 23 ans ça m'a vraiment attrapée, mais sinon j'ai écouté plutôt de trucs très R&B, très Britney Spears, très Cascada, tous les hit clubs des années 2000, je les connais tous quoi, mais je suis très très j'aime la musique qui me fait bouger quoi, donc le rap et le côté texte en fait c'est venu je pense un peu plus tard quand j'étais plus capable de les écouter quoi.
0: Et dans le rap, qu'est-ce que tu penses de la culture du clash ?
1: Tu vois, moi j'ai commencé à rapper parce que j'étais dans des situations de conflit ingérables et dans mon taf en fait. Donc je pense que la culture du clash, c'est une voie d'expression quoi. C'est hyper important. C'est l'expression d'une certaine violence qu'on a tous en nous et que et qu'en fait on poétise, qu'on peaufine. J'adore la culture du clash. Je sais pas quoi dire de plus.
0: Je sais pas quel regard tu portes sur un artiste tel que Booba par exemple.
1: Lui
0: c'est son point de commerce.
1: Ouais,
0: il a d'autres qualités que faire des clashs.
1: Ouais. Non mais il m'a jamais convaincu. Ouais. Mais voilà, c'est un grand rappeur, évidemment, voilà, c'est Booba. Mais pour ses propos et ses textes sexistes et ses prises de position qui me juste il y a d'autres à écouter. Voilà.
0: Les gens qui disent je reste un peu sur Booba parce que moi j'ai des questions qui me viennent, c'est pour ça j'en profite que j'ai quelqu'un du hip-hop pour, et le fait que tout le monde dit que c'est le boss, enfin il y a une sorte d'assujettissement des autres rappeurs face à Booba, ça
1: Ouais, la culture du clash, je pense qu'il faut la dissocier de la culture des réseaux sociaux.
0: Ouais.
1: Moi, j'adhère pas à la culture des réseaux sociaux dans le hip-hop et dans le rap. Et donc, tu vois, le côté on dit que c'est le boss et nanana et qu'il y a plein d'histoires et plein d'affaires sur tel poste et telle prise de. Quand Booba sort un morceau, je l'écoute et puis après je passe à autre chose. Voilà, c'est tout.
0: On passe à autre chose justement. On écoute. On fait un live, tu fais un live plutôt. On peut faire classique.
1: Ouais, let's go. Ouais.
0: Et donc c'est Zaytouna sur Radio Canu.

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0: Zetouna en direct des studios de Radio Canu, donc avec le titre classique. On évoque ce titre, Zetouna, si tu veux bien.
1: Et bah ouais, il est sorti à peu près un mois et demi après l'EP, je pense courant avril 2025. J'aime bien ce titre parce qu'il parle de violence et de réappropriation de violence, évidemment de mon point de vue en étant une meuf. Donc j'aime bien ce petit côté vénère dans ce morceau.
0: On peut parler de la scène quand on vient voir Zetouna sur scène. Qu'est-ce qui se passe? Il y a des inédits sur scène, des titres que t'as pas, qui sont pas disponibles sur Bandcamp que tu fais.
1: Beaucoup. qu'est-ce qui se passe sur scène? Alors, je dirais un bon gros voyage de d'émotions et de peut-être de monde et de sentiments où ça va. Franchement, c'est moi. J'aime bien le côté perf dans le live. C'est-à-dire pas mettre juste mes morceaux les uns à la suite des autres et s'arrêter là, mais j'aime bien la mise en scène. Je suis fan de danse et j'ai fait beaucoup de danse, donc c'est un pour, mon live il est physique, il est cardio, ça bouge, ça, enfin moi je crie pendant je suis on fire et j'aime bien partager ça quoi avec un public, gros lâcher prise du feu quoi, de la transpiration. C'est ça c'est pour moi, c'est ça la scène.
0: Le set dure combien de temps?
1: Une heure.
0: Ah oui, faut tenir une heure. Non,
1: ouais, c'est pour ça, de temps en temps je fais des trucs un petit peu plus deep, slow, un peu plus posé.
0: Et tu parles entre les morceaux au public, t'amènes les... Il y a un discours en dehors des titres en eux-mêmes, quoi.
1: Assez peu. Ouais. Franchement, assez peu. en vrai, avant, au début, j'avais l'impression que c'était une nécessité de faire le lien avec des prises de parole entre les morceaux. Franchement, j'en suis vraiment revenue le jour où on m'a dit « C'est super ton concert, on dirait un one-woman show ». Je l'ai très mal pris. Je l'ai très très mal pris. Je ne dis plus jamais. Après ça, j'ai fait « Ok, ça, non. » Et j'ai essayé de... Je me suis dit « Bon, j'ai envie de emmener les gens et pas de leur dire « Alors voilà, le prochain morceau parle de ci ». Non, maintenant, ça s'enchaîne plus.
0: Le temps passe, Zetouna.
1: Yes.
0: Figure-toi. Je te propose qu'on écoute un morceau enregistré, qu'on écoute à la 4.
1: Ah bah ouais, justement, j'adore ce morceau. Le thème, c'est le temps qui passe, c'est l'amour. C'est le premier morceau de mon deuxième EP qui s'appelle Rash Guard, qui est sorti en septembre.
0: On écoute Zetouna sur Radio Canu.

0: Zaytouna, donc avec le titre à la 4, donc sur. Non, pas en direct, non, oui, enfin, je l'ai diffusé en direct, effectivement. C'est une version enregistrée. Ouais, c'est un de mes préférés, celui-ci.
1: Ah, bah merci, ah. Guigui, ça me plaît.
0: Tu veux en dire un mot?
1: Bah ouais. C'est le premier de Rage Guard, comme je te disais tout à l'heure. Qui est un EP qui parle d'amour. Ce premier morceau, il ouvre un petit peu cinq titres sur l'amour, sur la rupture, et ce premier morceau, il ouvre sur un peu les discussions ou les paroles qu'on aurait aimé se dire et qu'on s'est pas dit, soit par pudeur, retenue, impossibilité, peur, sur le lien difficile, le lien amoureux qui est difficile en fait à vivre, à faire perdurer ou à oublier. Moi je suis une énorme loveuse, je suis très fleur bleue franchement, donc vraiment, mais l'amour ça reste une inspiration. Enfin, je veux dire, quel que soit ce que je vis, ça m'inspire tout le temps. J'aime beaucoup ce morceau. Et puis, il m'a aussi marqué particulièrement parce que j'ai une copine qui a aussi flashé sur ce morceau et qui fait des clips et de la vidéo, de la photo, et qui m'a dit, viens, il faut clipper ce morceau. Donc, il y a un clip disponible sur YouTube qui a été réalisé du coup par Charlie Araki, et c'est un clip vraiment très très beau, très poétique. Moi c'est ma cam à fond, un peu DIY, minimaliste, très punk aussi, et ouais, voilà, j'adore. Allez regarder ce clip.
0: Donc il faut taper Zaytouna à la 4 et puis on trouve.
1: Yes.
0: Je le partagerai sur les réseaux pour illustrer l'émission.
1: Trop bien.
0: Avec le podcast, c'est ça que je veux dire. Oui, on n'a pas parlé du studio, Zaytouna. Comment ça se passe? Comment tu travailles pour mettre en bas tous ces jolis morceaux?
1: Alors, comment je travaille? Ben, encore une fois, j'ai jamais... pour les projets que j'ai faits, il y a eu des cohérences entre les deux projets. Bah, le premier c'était avec Boris, pendant cette période là on va dire le point commun de l'EP, ça a été cette période là et cette collab avec Boris dans la coloc. Le deuxième EP, ça a été un peu cette façon de se dire de faire un projet sur mes textes d'amour que j'avais, et je suis allée enregistrer une fois que j'avais des maquettes déjà faite. Du coup, j'ai tout enregistré en 2 jours. Et après, pour les morceaux qui ont suivi... Bon, en fait, après ça, après l'enregistrement de cette EP, ça a été... les fois où je suis retournée en studio, ça a été avec Alma Z, ou alors avec Complice, mon autre groupe. Et du coup, là, c'était plutôt des trucs collectifs, dans des trucs d'écriture collective. Donc moi pendant ce temps-là, on va dire, j'ai continué à engranger des textes, des vocaux, des nanana, nanana. Et en fait ça fait que depuis là janvier que je suis retournée en studio. J'y suis allée un petit peu en décembre quand même, mais finalement ça fait pas très longtemps. Et ouais, je suis encore un peu hésitante. Je peux pas trop dire où est-ce que je vais parce que je sais pas encore trop où je vais pour les prochains projets. Ouais.
0: Il y a pas un petit teaser pour dire je vais sortir une exclu, peut-être annoncer une sortie de projet.
1: Alors qu'est-ce que je peux dire? Je peux dire que le dernier morceau qu'on écoutera aujourd'hui, qui s'appelle SPM, enfin je sais pas si c'est le dernier d'ailleurs, je me souviens plus.
0: Oui, c'est le dernier, c'est okay.
1: Bon, mais ce morceau-là, il sortira avant l'été. Voilà, il est effectivement c'est une exclue. En ce moment, je suis en cours d'enregistrement avec un producteur sur Saint-Étienne dans un truc. Une collab dans laquelle c'est assez nouveau pour moi d'être dans une écriture des prods comme ça, aussi proche de mon texte, et moi des écritures de texte aussi proches du moment où le beat se fait. Du coup, c'est je sais pas trop quoi en dire, à part que je me sens encore un peu en train de découvrir plein de choses et d'explorer encore mon rap, quoi.
0: Je te propose qu'on écoute au KCP. J'ai sauté une chanson.
1: Ok.
0: Donc au KCP, donc c'est Zitouna sur Radio Canu. On écoute.

0: Voilà, Zitouna, donc, avec le titre Aucun CP. Tu veux l'évoquer, ce titre, Zitouna ?
1: Bah ouais, c'est un de mes morceaux préférés. Surtout une prod incroyable de Boris, encore une fois. Et un mix incroyable de Dudu. Franchement, gros big up. Et en fait, ce morceau, quand il est sorti, enfin il est sorti en mars, et quand il est sorti, mais il s'est passé quelque chose avec mes amis de Lille que j'ai quitté il y a 2 ans, qui se sont emparés de ce morceau et qui m'ont dit on veut faire un clip de ce morceau, il est vraiment trop bien. Et elles ont fait un clip pendant voilà, c'est un, le clip il a été réalisé par un binôme, les Lulu de Lille, qui ont fait quelques clips aussi pour d'autres potes des groupes de punk plutôt. Et le clip il est dingo, c'est un mélange de d'animation avec une marionnette animée en stop motion sur fond de scénario avec des en vrai, j'ai pas envie de le spoiler trop, mais juste artistiquement, c'est dingo ce qu'elles ont fait. Et en vrai, pour eux, enfin, c'est moi, je suis tellement admirative de ce qu'elles ont fait parce que.

0: que c'est des meufs déter, mais déter. Genre elles sont pas payées pour ça, c'est pas leur métier. Je veux dire, tu vois, bon, mis à part notre cas entre nous, mais c'est pas leur taf. Et ce qu'elles ont fait, c'est dingue. Franchement, il faut aller regarder ce clip. Ok, ça part. Zitouna sur YouTube, vraiment immanquable.
1: C'est noté, donc je resitue depuis 10h, vous écoutez musique, etc. Comme tous les dimanches de 10h à midi, et depuis 10h, je suis en compagnie donc, de Zitouna. Yeah. On va se quitter sur un dernier morceau, mais avant,
0: oui.
1: Pour ceux qui écoutent cette émission, qui écoutent Radio Canu depuis 10h, qui aiment ta musique, qui voudraient te suivre, venir te voir en concert, écouter tes titres, qu'est-ce qu'il faut faire, fais ta com là.
0: Alors pour me suivre, c'est surtout sur Instagram que je suis Zitouna Rap, Zitouna Rap. Pour m'écouter, c'est sur Bandcamp et aussi sur les plateformes de streaming. Je pense que c'est et sur YouTube aussi en fait. Et mes prochains concerts, et ben écoute, comme j'ai des groupes ici, j'ai peu de concerts dans le coin. Et d'autant plus que je suis partie depuis quelques temps, je suis partie sur un binôme avec une DJ qui est à Tours, donc on est parti pour tourner ensemble, mais c'est un peu le temps que ça s'organise. Mais mes prochaines dates, ça va être le 27 juin à Lille, ça va être à Aurillac aussi, je sais pas exactement à quel endroit ce sera, mais ce sera avec le collectif Pistache Bitume. Et voilà, pour le moment, c'est mes dates solo de prévu.
1: Il y a des dates qui vont se rajouter. Tu tiens les personnes qui te suivent au courant sur les réseaux.
0: Ouais, carrément. Après, en fait, c'est surtout que c'est les moments où je joue solo, mais ouais. c'est entrecoupé des moments où je suis en résidence avec Alma Z. Voilà, je suis en écriture avec Complice. On est avec Alma Z, on est en résidence un bon morceau de cet été. Plus, on a une mini tournée à Bure autour. Quand même, c'est des autres projets, quoi.
1: Donc Zitouna, merci beaucoup. On va se quitter sur SPM, c'est ça. Donc ça, c'est un inédit. Hein.
0: Ouais, carrément. Ouais.
1: Tu veux donner une piste de lecture.
0: Bah, je sais pas, Guigui, dis-nous. Tu sais ce que c'est les SPM?
1: Non.
0: Putain, t'es super. Et ben, tu vas deviner peut-être.
1: On écoute, on voit. Vas-y, là. On écoute. SPM.

0: Oui, Zetouna, donc c'était donc on y a un petit souci, donc c'était bien SPM, donc tu, le micro est encore ouvert, Zetouna.
1: Yes. Ouais, bah écoute, malheureusement c'était la version instrumentale, mais c'est bien, ça fait un petit teaser pour voir quel va être le move de l'été, quoi, voilà.
0: À suivre donc, et ça sort quand donc...
1: Avant l'été.
0: D'accord. Zetouna, pour le podcast de cette émission, donc Zetouna, merci beaucoup.
1: Merci beaucoup pour l'invite.
0: Et donc pour le podcast de cette émission, rendez-vous sur les blogs de Radio Canu à la rubrique musique, etc. Sur les audioblogs d'Arte Radio à musique, etc. Musique, etc. Sa orthographie MUSIK-ETC-6. Il y a également une page Facebook de l'émission qui s'intitule Radio Canu Musique, etc. Et donc Zetouna, bien sûr, sur Instagram, notamment, surtout sur Instagram.
1: Voilà, Zetouna Rap, tout court.
0: Voilà, merci beaucoup Zetouna.
1: Merci.
0: Je vous envoie un bout de générique et dans un instant, on se retrouve avec Nicolas de Spirit War. On change un peu de style parce que c'est du hard rock. C'est dans un instant.

0: musique, etc. Une émission musicale de Radio Canu en direct le dimanche de 10h à midi. Donc c'est la deuxième partie. Je suis en compagnie donc de Nicolas de Spiritoire. Nicolas de Spiritoire, bonjour et bienvenue à Radio Canu.
1: Merci, bonjour Guillaume, bonjour à tous.
0: Tu étais venu la dernière fois le 19 novembre 2023, donc c'était en compagnie de tes collègues en fait.
1: Oui, c'est ça, oui. C'était à 2 ans et demi, mais ça fait très très plaisir d'être de retour ici. Effectivement, je suis tout seul cette fois-ci, mais non, c'est un très très grand plaisir d'être de nouveau ici pour venir parler de Spiritoire et de notre actualité.
0: Oui, donc c'était pour l'album précédent. Exactement. Là, c'est le nouvel album. Comment s'appelle le nouvel album?
1: Alors, le nouvel album s'appelle Beyond Frontiers. On l'a sorti le 10 octobre l'année dernière. Voilà, c'est notre deuxième album et c'est un album dont on est particulièrement fier et qu'on a hâte de pouvoir continuer à défendre sur scène. On a déjà une belle actualité là, depuis le début de cette année. Et voilà, on espère que ça va continuer pour la suite de cette année 2026.
0: Et je crois que vous avez fait une tournée en Europe de l'Est, une grande tournée en Europe de l'Est, c'est ça?
1: Alors oui, on en a fait...
0: plusieurs dates en tout cas.
1: Oui, donc là on rentre de tournée, on est parti en avril. Donc on a fait 7 dates en 8 jours. Et on était en ouverture d'un projet qui s'appelle Electric Guitar Land, qui est un super projet mené par 4 guitaristes. Il y a donc Monsieur Vinnie Moore de UFO, Monsieur Michelangelo Bassio de Manowar, et puis Rowan Robertson qui était le guitariste de Dio, et un quatrième guitariste qui est de Los Angeles, Johnny Nasty Boots. Et c'est vrai que c'était un plaisir pour nous, tu vois, de faire cette tournée là parce qu'on on a ouvert pour certaines de nos idoles, quoi, des guitaristes qui sont qui nous ont fait rêver, qui nous font encore rêver aujourd'hui, qui en plus sont des personnes extrêmement gentilles et prévenantes et agréables. Donc c'est vrai que voilà, ça a été un plaisir de partager la route avec eux sur un bout de leur tournée. Et puis voilà, il y a plein de choses qui se préparent aussi pour la fin d'année. Donc on croise les doigts, on touche du bois, et puis on verra bien.
0: Et donc pour ceux qui vous connaîtraient pas encore, comment présenter un peu le projet Spiritoire, le style aussi de quoi on parlera pour ouais. Votre musique.
1: Bah écoute, Spiritoire, on est un trio, hein, donc il y a Marcus Fortunato à la basse et au chant, Valentin Leroy à la batterie, et moi à la guitare. Et en fait, voilà, notre style, on aime à dire que c'est du heavy rock, dans le sens où Marcus et moi, on est quand même très inspirés par les années 80, par le heavy metal, tout ce qui est un peu germanique, le power metal, etc. Et Valentin, lui, il vient d'un univers un peu différent à la batterie. Lui, il vient du punk, tu vois, lui, il est né avec Offspring, Sum 41 et tout ça. Et il a un style de jeu beaucoup plus rock, il aime beaucoup le ska aussi, donc en fait c'est ce mélange des deux univers avec une section rythmique qui est pas forcément là où on l'attend dans le heavy metal classique qui nous caractérise. Et puis surtout ce qu'on aime, et là on est particulièrement fiers de ce deuxième album, c'est qu'on a vraiment cherché à aller plus loin encore dans ce mixte, dans ce gloobie-boulga musical, si je puis l'appeler comme ça. Et donc voilà, c'est une grande fierté pour nous cet album là et on essaye en tout cas à travers les titres de mélanger toutes ces influences et puis parfois d'être aussi un peu surprenant. Il y a un titre, je sais pas si on l'écoutera, mais il y a un titre de l'album qui s'appelle Schizophrenia. Ce titre là est particulièrement inattendu et en même temps je trouve qu'on a réussi à lui donner la patte de Spiritoire qu'on aime tant, et c'est pour ça qu'on aime beaucoup le jouer en live, c'est que il est assez surprenant pour un public plutôt typé heavy metal, mais nous on est très très fiers et c'est ce qu'on aime dans notre musique.
0: J'ai calé Schizophrenia, tu souhaites qu'on l'écoute?
1: On peut l'écouter, oui.
0: Donc c'est une entrée en matière, donc c'est Spiritoire, donc je vous propose qu'on écoute donc Schizophrénia que Nicolas vient d'évoquer. Yes.

0: Spiritoire, donc sur Radio Canu, c'était le titre Schizophrénia. Donc c'est vrai que c'est un peu un pas de côté par rapport à ce que vous faites d'habitude. Donc oui, il y a une partie de chant qui est un peu qui est rappée quasiment, ouais. Un peu rappée, on peut dire, par Valentin, donc, qui est le batteur, et donc le reste du morceau est chanté par Marcus. Que dire, mis à part ça, de ce morceau
1: Mais en fait, si tu veux, pour la petite anecdote. En fait, Spiritoire, comment on fonctionne, on écrit tout à trois, c'est-à-dire que plus ça va, moins on propose des morceaux aboutis. Tu vois, on arrive des fois avec des ébauches, juste avec un riff, une idée, quelque chose. Et Valentin est arrivé en disant « Les gars, j'ai une idée ». Et il voulait un morceau justement un peu rap-rock, comme ça, à la Walk This Way d'Aerosmith, dans cet esprit-là, parce que c'est quelque chose qui lui parle. Et Marcus et moi, enfin, on n'était pas du tout convaincus. Mais c'est un peu la magie du truc. On m'a dit, écoute, on sait pas où tu vas, mais on te suit, on verra bien. Et voilà, et tu vois, petit à petit, ben, on a travaillé ça ensemble, ça a donné ce morceau. Et c'est vrai que je l'aime particulièrement. On aime aussi le jouer en live parce que justement, il est étonnant. Comme tu dis, il y a un pas de côté. Et finalement, c'est ce qui nous plaît. C'est le petit truc en live, tu vois, qui fait qu'on va se souvenir de toi, qui fait que finalement, tu vas marquer les gens. Et je trouve qu'à travers ce titre, on a vraiment réussi à la fois à pas rester dans notre style de prédilection, à aller chercher un petit peu ailleurs, et en même temps à garder notre patte, tu vois, l'esprit spiritoire, quand on connaît le groupe, on le retrouve complètement dedans. Donc c'est un titre qu'on aime beaucoup, et voilà, qui en plus est vraiment un titre fait de manière collégiale, donc c'est quand même, voilà, c'est quelque chose dont on est très fier.
0: De quoi parle le texte?
1: Schizophrénia, c'est le... on va dire que c'est Valentin d'ailleurs qui a écrit le texte. Ça parle de la schizophrénie d'un homme qui s'imagine plein de choses, qui a une vie, puis en fait sa vie c'est pas du tout ce à quoi elle correspond.
0: Et donc oui, pour revenir sur l'écriture, comment vous travaillez, tu l'as dit, donc c'est plutôt collégial, comment on est les morceaux pour le Spiritoire.
1: Oui, c'est ça. En fait, ce qu'on aime vraiment, c'est travailler en répétition tous ensemble. On est voilà, le groupe s'est fondé en 2021. On a fait quand même beaucoup de concerts ensemble. Donc si tu veux, voilà, depuis 5 ans, on se connaît bien maintenant. Et c'est vrai qu'au départ, on avait tendance à proposer des morceaux qui soient un peu plus aboutis, tu vois, faire des maquettes qui ressemblent un petit peu à quelque chose. Et en fait, plus ça va, moins on les travaille, nos maquettes. On envoie des brouillons, en fait, véritablement, qu'on travaille chacun de notre côté, puis en fait c'est ensemble que l'alchimie prend. D'ailleurs, dans cette idée-là, le cinquième titre de l'album, qui est la balade, qui s'appelle Forgive Me, c'est un morceau que j'ai écrit pour le coup, musique et paroles. Et là, je vais même aller encore plus loin, c'est-à-dire que je leur ai rien envoyé du tout. Je suis arrivé en répète, j'avais dit, bon là les gars, j'ai ça, je vous le joue, et vous me suivez. Et voilà, ils m'ont suivi, et ça a donné ce titre-là. Donc c'est vrai que c'est, tu vois, c'est cette alchimie, c'est ce qu'on recherche en fait. On se rend compte que travailler chacun de son côté ou à distance, ça nous convient pas forcément. En tout cas, c'est pas là qu'on arrive à trouver la substantifique moelle, tu vois, de Spiritoire. Donc on aime beaucoup beaucoup travailler ensemble. En répétition, c'est là où on est le plus productif, parce que les idées fusent, et puis voilà, la magie elle opère comme ça, quoi.
0: J'ai calé Forgive Me, on l'écoute.
1: Ah bah si tu veux, oui, c'est une chanson qui me tient particulièrement à cœur en plus.
0: Donc c'est Spiritoire, donc on écoute Forgive Me, que Nicolas donc vient d'évoquer.

0: Spiritoire, donc sur Radio Kenu, dans musique, etc. Donc c'est le morceau Forgive Me, qui est aussi là un pas de côté par rapport au reste de l'album. Tu veux évoquer cette chanson donc,
1: Oui, alors c'est la balade de l'album. C'est un morceau qui me tient particulièrement à cœur. Déjà parce que c'est moi qui la chante. Et surtout parce que c'est un morceau que j'ai écrit pour mes enfants. C'est l'histoire d'un papa qui s'excuse tout simplement d'être parti. J'ai vécu une période un peu compliquée personnellement, j'ai divorcé, etc. Et j'avais besoin de mettre cette émotion-là et tout ce que j'avais à dire à mes enfants, à le mettre en chanson. C'est une caractéristique, je pense, chez les musiciens d'avoir du mal à s'exprimer dans la vie de tous les jours et d'y arriver en musique. Donc c'est un morceau qui était très très important pour moi. Et voilà, je suis même ému, tu vois, même en l'écoutant encore aujourd'hui, parce que y a Marcus qui a rajouté aussi pendant le solo quelques phrases. Et voilà, ça parle d'un papa qui s'excuse d'avoir échoué finalement quelque part dans sa vision familiale de ce qu'il pouvait espérer et qui à un moment avait plus le choix que de partir, quoi. Donc c'est un morceau qui est très émouvant et on l'a joué quelques fois en live, notamment quand on a sorti l'album le 10 octobre dernier au Triplette, hein, en Berry-en-Bugey. Voilà, ce soir-là c'était la release partie de l'album, on a joué tout l'album complet et me retrouver face au Triplette qui était pleine à craquer avec tous les copains qui étaient là à chanter ce morceau-là, c'était émotionnellement extrêmement compliqué parce qu'ils connaissent l'histoire, ils connaissent pourquoi je chante cette chanson-là. Et ça a été vraiment très très difficile à chanter, mais voilà, l'émotion est là et je pense que c'est ce qu'on essaye aussi de manière générale dans cet album-là, c'est de transmettre de l'émotion, d'être dans la sincérité, la simplicité aussi. Et voilà, moi ce morceau-là, j'en suis vraiment très très fier.
0: C'est une très belle chanson. Et oui, enfin, je rebondis un peu sur ce que tu viens de dire. Oui, en fait, il y a pas du, enfin, il y a de l'émotion, mais il y a pas du tout le côté dark qu'il peut y avoir parfois. D'ailleurs, on peut pas dire que c'est du heavy metal. Il y a rien de metal du tout dans ce que vous faites. C'est plus heavy rock. Vous préférez qu'on parle d'heavy rock. Mais je veux dire, c'est toujours des très belles mélodies. C'est toujours des choses plutôt très positives, très humaines que vous développez dans les chansons.
1: Ah, bien sûr, bah, en fait la mélodie ça reste le plus important en musique de manière générale. Allez, sauf quelques cas particuliers, mais la plupart du temps les gens retiennent quoi ? Ils retiennent le refrain. Quand ils vont te chanter quelque chose, ils vont te chanter une mélodie, tu vois. Donc c'est ce côté hyper catchy de mélodie, c'est absolument ce qu'on recherche, parce que c'est ce que les gens en fait vont retenir. Et d'ailleurs j'ai une petite anecdote là-dessus. J'ai dit tout à l'heure, en avril on a tourné avec le projet donc Electric Guitar Lands, et donc on se retrouve à la dernière date en République Tchèque. On arrive avant, on arrive en premier. Et donc quand l'écart des quatre guitaristes arrive, là il y a Michelangelo Bassio, donc le guitariste actuel de Manowar, qui descend et puis qui était en train de chanter le refrain de Just for One Night. Et puis il nous demande, elle est à vous cette chanson-là ? Oui, elle est à nous. J'adore la mélodie, elle est hyper catchy, je l'ai dans la tête. Enfin, tu te rends compte, c'était à 2000 bornes de chez toi. Moi, le petit gone qui suis né à la Croix-Rousse, qui a grandi cours d'Herbouville, je me retrouve à 2000 bornes de chez moi avec un de mes guitaristes préférés qui me dit « J'adore ton morceau, il est hyper catchy, je l'ai dans la tête ». Enfin, c'est pour des moments de vie comme ça qu'on a envie de monter sur scène. Et effectivement, pour transmettre un peu de cette énergie positive, de cette émotion, je crois que de toute façon... Enfin, les gens qui nous voient sur scène le ressentent aussi. On a un plaisir immense à jouer ensemble. On a toujours la banane parce qu'on est là pour ça. Tu vois, on vit tous des choses dark dans la vie, on vit tous des moments difficiles. Mais à un moment, quand on est sur scène, on a ce plaisir d'être sur scène, on a ce plaisir de transmettre ça aux gens par le sourire, par le regard. C'est absolument essentiel, c'est pour ça qu'on fait de la musique, tu vois. Sinon on ferait des vidéos YouTube dans notre chambre. À un moment on veut de l'interaction avec les gens, tu vois, on est là pour ça, quoi.
0: Après il y a aussi le choix de partager des choses qui sont quand même du côté de la vie, quoi, dans votre musique, parce que bon, il y en a qui le font très bien, mais il y a aussi des musiques, notamment dans le hard, le metal, où c'est très, ça peut être très, très sombre.
1: Ah oui, complètement.
0: Funèbre même.
1: Complètement, mais tu vois, c'est pas notre état d'esprit. Ouais. On essaye de rester positif parce qu'à un moment, tu as une actualité, les infos, etc. Tout ce qui se passe dans le monde qui est quand même justement hyper sombre. Donc nous, si on est là, c'est pour autre chose. Enfin, en tout cas, c'est pas l'émotion qu'on a envie de transmettre. Nous, on a la banane, on est hyper heureux de jouer ensemble sur scène parce que tous les trois, dans Spiritoire, on est vraiment... on est des frères, on est vraiment fraternels, il y a une amitié extrêmement forte entre nous et c'est ça qu'on a envie de transmettre, pas autre chose. Et d'ailleurs, tu vois, les gens quand ils vont à un concert, ils vont te dire je vais voir un concert. Ils vont pas te dire je vais écouter un concert, ils vont te dire je vais voir un concert, c'est-à-dire qu'ils vont voir quelque chose. Alors tu peux aller voir du spectacle, tu peux aller voir un truc funèbre, tu peux aller voir plein de choses, mais nous, ce qu'on a envie de transmettre aux gens, ce qu'on a envie que les gens voient de nous, c'est cette amitié-là qui nous anime. Et c'est ce positivisme, un brin épicurien, un brin déconneur, un brin tout ça, mais c'est ce positivisme-là qui nous importe. Parce que c'est vrai que des groupes de hard rock, de métal qui jouent le côté méchant, etc., machin, il y en a, mais à l'appel. Tu vois, c'est pas ça qui nous intéresse et c'est pas ce qu'on a envie de transmettre. Au contraire, on a envie de se démarquer avec une attitude positive, même si on parle de choses qui peuvent être difficiles ou lourdes. C'est des émotions qu'on veut transmettre aux gens, quoi.
0: Et c'est vraiment une question là quel regard tu portes sur des groupes comme Venom, comme Slayer, où là c'est vraiment, l'imagerie est plus c'est des groupes que t'as écoutés
1: Oui, bien sûr, alors Slayer oui, Venom un peu moins, j'ai leur premier album à la maison, c'est un album qui est fondateur, hein. Ils ont inventé un style pour le coup, mais c'est pas des choses qui me parlent,
0: ouais.
1: Tu vois, même musicalement, alors Slayer un petit peu plus, mais tu vois, dans le style trash, pour le coup, je vais préférer Testament. En effet, c'est, si tu veux, on a tellement en fait d'univers musicaux différents tous les trois, même si Marcus et moi on se rapproche un peu, que ce qui nous a intéressé, ça a été ce travail autour du mélange de nos différentes influences. Et ce mélange là je suis le plus dark des trois, on va dire, dans la musique que j'écoute. Mais j'écoute finalement assez peu de ça. Je suis très très fan de Amon Amarth, très très fan d'Arch Enemy par exemple. Mais mon prof de guitare, Fabrice Dutour, qui est d'ailleurs un Lyonnais, que vous avez reçu ici d'ailleurs il y a quelques temps, avec son groupe Emerald Moon, Fabrice, il m'a toujours autant fait travailler le metal que le blues. Donc tu vois, j'ai un panel d'influences où j'adore autant écouter Johnny Winter, Stevie Ray Vaughan que Arch Enemy. Je suis pas très très fan en fait de musique extrêmement violente ou extrêmement sombre. Moi, j'ai besoin d'une mélodie. C'est ce que j'aime d'ailleurs chez Arch Enemy ou Amon Amarth. C'est vrai que voilà, ça bugle tout le temps, c'est assez rentre dedans, mais il y a une mélodie. Mais musicalement, il se passe quelque chose. Je reste attaché, et on est tous les trois sur la même longueur d'onde là-dessus, très attaché à la mélodie, très attaché à la chanson. Tu vois, j'ai besoin de ça. J'ai plus de mal, par exemple, avec le prog ou avec des musiques un peu expérimentales, parce que c'est pas mon univers, je suis perdu et quelque part, j'en retiens pas grand-chose, tu vois. Je suis très attaché au côté chansonnette. J'ai eu besoin d'être raccroché à quelque chose, à une mélodie, ça peut être à la guitare, ça peut être au chant, il y a plein de façons de faire ça différemment. Mais en tout cas, il faut qu'il y ait une mélodie, il faut qu'il y ait quelque chose qui reste en tête. Même si ça peut être des groupes assez rentre-dedans, je trouve que typiquement Testament, dans un style trash, arrive à avoir des riffs de guitare qui sont hyper intéressants, hyper, et qui restent en tête. Et c'est ça dont j'ai besoin, moi, quand j'écoute une chanson, en fait.
0: Bah, je te propose qu'on écoute la chanson que tu as évoquée un peu plus tôt, Just for One Night, c'est ça?
1: C'est ça.
0: La chanson catchy, comme l'a qualifié le guitariste de
1: Manowar.
0: On écoute Spiritoire. C'est la chanson qui ouvre l'album.

0: Péritoire, donc sur Radio Canus, c'était le titre Just for One Night. Oh, je vais y arriver. Donc c'est le morceau qui ouvre le disque. Hein.
1: En effet, oui.
0: On peut l'évoquer si tu veux bien.
1: Oui, bah alors c'est un titre pour le coup qui a été, dont les paroles ont été composées par Valentin, écrites par Valentin plutôt. C'est, tu vois, on a parlé de choses un peu plus tristes, un peu plus pesantes tout à l'heure. Pour le coup, chez Spiritoire, on parle aussi comme des bons épicuriens qu'on est. Voilà, c'est aussi, pour le coup, c'est un titre plus sex, drug and rock'n'roll avec une histoire d'un soir. Et voilà, ça caractérise certains membres de ce groupe. Mais blague à part, c'est surtout. Ouais, c'est surtout une ode à l'épicurisme, en fait, hein, c'est ce titre-là. Et quelque part, c'est quelque chose qui nous correspond assez bien. Tu vois, enfin, Spiritoire, on en avait parlé la dernière fois qu'on était venu, mais nous, on s'est retrouvés autour d'une bonne table avec un bon morceau de bœuf et puis une bouteille de Gevrey Chambertin, qui est un excellent vin de Bourgogne. Et c'est comme ça que Spiritoire est né, en fait, tout simplement. Donc l'épicurisme, c'est quelque chose qui nous caractérise au plus profond. Hein.
0: Et comment toi, personnellement, t'es arrivé à la musique? T'as toujours été dans ce style de musique-là, ou t'as passé par d'autres
1: genres musicaux? J'ai toujours fait plus ou moins de la musique. Pour la petite anecdote, effectivement, quand j'étais à la crèche, ça remonte à 30 ans. Quand j'étais à la crèche, il y avait une intervenante en musique qui faisait de la guitare et qui venait tous les mercredis. Et donc, comme c'était une grande crèche municipale à Lyon, on était séparés en trois groupes. Et moi, en fait, j'étais le seul qui avait le droit de rester pendant l'heure et demie où elle faisait son intervention, parce que, a priori, hein, ce qu'on m'a raconté, c'est que quand on m'enlevait de la pièce où elle faisait son intervention à la guitare, je me mettais à hurler et je mettais mon oreille contre la porte. Mmh. Donc tu vois, les personnes de la crèche ont dit à ma mère, on pense qu'il aime bien la musique, il faudrait lui trouver une école. Et donc elle s'est mise en tête au début des années 90, ce qui était vraiment pas évident, de trouver une école de musique qui veut bien prendre son petit garçon en essai. Et on a trouvé une à la Croix-Rousse, vers le Gros Caillou. Et voilà, en fait, j'ai commencé comme ça, d'abord avec de l'éveil musical, puis du chant, du piano, de la guitare, et puis voilà, j'ai vraiment gardé la guitare adolescent. Mais la musique, c'est quelque chose que j'ai toujours eu en moi, tu vois. Et puis, effectivement, moi, j'ai appris la musique dans cette école qui s'appelle Anima Chanson. Et puis voilà, je me suis mis vraiment à la guitare et au blues et au métal, comme je te disais tout à l'heure, parce que ça a toujours été deux univers qui m'ont plu. Mais à côté de ça, voilà, je faisais aussi beaucoup de piano classique. Moi, je suis un très très grand fan, typiquement d'Eric Satie, de Mozart, de Chopin, de Beethoven. Enfin voilà, ça reste en plus. D'ailleurs, il y a un titre de l'album de Spiritoire où on a mis une petite incursion d'un morceau de Bach. C'est le titre So Cold. Ça nous caractérise aussi, Marcus et moi, dans ce qu'on aime, dans ce qu'on aime écouter. Et je te dis, moi j'ai toujours été aussi un très grand fan de classiques, de Eric Satie, de Gabriel Fauré, même de certains pianistes. Hein. Il y a Michel Camilo notamment, un pianiste de jazz latino que j'adore. Michel Petrucciani évidemment, même si j'ai jamais eu la chance de le voir en live de son vivant. Mais voilà, j'ai toujours écouté beaucoup de musique très diverse, d'horizons très, très différents. Même si effectivement aujourd'hui, voilà, je suis plus dans le rock, hard rock. Que ce soit avec Spiritoire ou que ce soit avec mon autre groupe Bart Sky, dont l'album d'ailleurs va sortir tout bientôt au mois de juin, qu'il aille plus dans un esprit rock 70s. Mais voilà, j'aime ratisser large parce qu'il y a plein de choses bien dans plein de styles différents, plein de choses qui me plaisent, qui m'inspirent. Et voilà, je me suis toujours de toute façon construit avec la musique, ça fait vraiment partie de moi et on pourra pas me l'enlever, ça.
0: Et tu me dis, la fois tu disais, ouais, quand tu composes, toi tu fais partie de ces musiciens qui ont la chance d'avoir la musique dans la tête, en fait.
1: Alors j'ai la chance et en même temps, je t'avoue que c'est lourd à porter parfois. Mais oui, j'ai tout le temps de la musique dans la tête. On ne se rend pas compte, c'est un jukebox là. Ouais. C'est vraiment ça. Mais et pourtant, tu vois, c'est très difficile pour moi de composer directement en répétition. C'est un exercice qui n'est pas évident. On le fait avec Spiritoire et je progresse là-dessus, mais c'est vrai que autant j'ai tout le temps de la musique dans la tête, autant quand je me mets en mode composition, j'ai souvent besoin de m'enfermer dans ma bulle, d'essayer plein de choses, de dire tiens, je vais essayer ça, je sais pas où ça mène, mais j'y vais. Et ça, c'est vrai que c'est un grand plaisir maintenant que je suis dans le budget là depuis plus de 10 ans maintenant. On a plein de copains avec qui on s'organise des jam sessions parfois. La première fois où je suis allé dans une jam comme ça, ils étaient tous des icos un peu, enfin très très jazzy, tu vois, dans leur approche. Moi, je me retrouve au milieu, je sais pas où je vais. Et en fait, j'adore ça maintenant, tu vois. Tu sais pas où tu vas, mais vas-y, tu verras bien où ça te mène. Et c'est cet état d'esprit que j'essaye de garder avec Spiritoire quand je compose, parce que, comme tu dis, j'ai tout le temps de la musique dans la tête, donc il y a forcément quelque chose qui va venir. Je sais pas quoi, et c'est ça qui fait un petit peu peur, tu vois, quelque part. Je sais pas où je vais, mais on va essayer, on va voir, quoi.
0: Je te propose qu'on écoute So Cold, que t'as évoqué également. Ouais,
1: avec grand plaisir.
0: Et donc, c'est Spiritoire sur Radio Canu. On écoute So Cold.

0: Spiritoire sur Radio Canu avec le titre So Cold. On peut évoquer ce titre si tu veux bien, de quoi il parle, comment il est né.
1: Ce titre, c'est Marcus qui l'a composé, qui nous l'a proposé en répétition. Et tu vois, je pense que s'il y a un titre qui caractérise Spiritoire, je pense que c'est bien celui-ci. C'est vraiment c'est notre étendard. Tu vois. Si on te demande c'est quoi Spiritoire, tu fais écouter ce titre, parce que je trouve que c'est celui qui résume le mieux le mélange de nos différentes influences à chacun. Tu vois, t'as un morceau qui est résolument heavy, avec un refrain ska, une basse qui a une ligne ska, tu vois, et puis un solo néoclassique avec une incursion de bac au milieu. Je trouve que c'est voilà, le titre qui reflète le mieux ce qu'on essaye de faire. Et voilà, moi je l'aime particulièrement. D'ailleurs, ce titre-là, tu vois, on a eu la chance de le jouer en tournée l'été dernier. Parce qu'on a fait une tournée l'été dernier au mois de juillet-août en ouverture de Yngwie Malmsteen, qui est un guitariste de néoclassique suédois. Voilà, on a fait 10 dates de mémoire avec lui à travers l'Europe, en Grande-Bretagne et puis en Europe de l'Est. Et c'est l'un des titres qu'on était hyper fiers de jouer, déjà parce que derrière nous il y avait un monstre du néoclassique qui arrivait, et qu'en même temps on avait envie de montrer qui on était, tu vois. Et je trouve que à la fois ce titre-là il parlait au public qui était venu le voir, qui devait forcément aimer sa musique, et en même temps il reflète tellement bien ce qu'on est, ce qu'on veut produire comme musique. Donc c'est vraiment un titre qu'on joue quasiment à tous nos concerts, celui-ci. Je pense qu'il va rester très très longtemps sur notre setlist. Celui-là, il a une place qui va être difficile à enlever, quoi.
0: Pour le studio, pour l'enregistrement de ce disque, vous avez travaillé comment?
1: Alors on enregistre tout nous-mêmes. On a la chance d'avoir quand même pas mal de matériel, et puis Marcus a beaucoup de connaissances là-dedans. Donc on enregistre en fait les batteries en live, hein. C'est-à-dire que voilà, Valentin il joue tout de A à Z, et puis moi j'ai une guitare témoin derrière qu'on n'entend pas, hein, sur le disque, mais qui lui permet de se

0: Mais bon, ça demande des moyens enfin, bien supérieurs, mais l'idéal serait d'enregistrer, comme notamment le fait Iron Maiden par exemple, c'est-à-dire en live, tous ensemble. On a chacun notre caisson et en fait on enregistre guitare, basse, batterie en même temps, exactement. Ça, c'est ce qui retranscrit encore le mieux l'énergie du live, comment ça bouge. Enfin, t'écoutes Iron Maiden, d'ailleurs...
1: Je savais pas qu'il travaillait comme ça, Iron Maiden.
0: Ouais. Mais d'ailleurs, Valentin est un très grand fan de Nico McBrien, le batteur d'Iron Maiden, enfin, l'ancien batteur depuis qu'il s'est arrêté de jouer. Et quand t'écoutes les albums de Maiden, ils bougent terriblement. Le tempo, ça accélère, ça diminue, mais c'est vraiment sensible. Mais ils bougent ensemble. Et en fait, c'est ça qu'il faut. Nous, ce qu'on aime, c'est la musique qui est un peu vivante. Les musiques qui sont, j'ai presque envie de dire, aseptisées à la croche près. Il y a des styles où tu es obligé de faire ça. Mais nous, c'est pas notre style et c'est pas notre façon de travailler. Au contraire, alors il faut pas non plus que ce soit dans l'extrême, mais il faut que ça bouge, il faut que ça vive, il faut que ça vive un petit peu. C'est ça qui nous plaît et c'est ce qui nous permet aussi de finalement tout enregistrer, tout produire nous-mêmes, quoi.
1: Et vous avez mis combien de temps pour... Donc il y a 10 morceaux, c'est ça ?
0: Oui, il y a 10 morceaux sur l'album. Combien de temps, je ne saurais pas exactement te dire. Je ne sais pas. Honnêtement, je vais te dire une bêtise parce qu'en fait, on enregistrait toutes les parties. On a dû mettre quoi ? 3 jours,
1: ah oui,
0: je pense, pour enregistrer les batteries. Puis après, on a fait pas mal de sessions avec Marcus au fil de l'eau. Donc voilà, je vais chez Marcus, j'enregistre 2 titres. On mange, on boit du Bourgogne, encore une fois. Et puis je reviens le lendemain pour la... Non, voilà, ça s'est fait un peu comme ça au fil de l'eau. Et justement, en plus, c'est ce qu'on aime dans ce mode de fonctionnement-là, c'est que quelque part, on n'est pas limité dans le temps, tu vois. C'est pas on a loué un studio pour 15 jours, donc il faut que ça rentre dans les 15 jours. On n'est pas forcément limité comme ça, donc il y a plein de choses qui bougent, d'idées qui viennent comme ça parce qu'on a le temps, qu'on y réfléchit. Sur ce titre So Cold, il y a plein de choses que j'ai rajoutées en studio en me disant attends, ça je vais faire ça, on va essayer ça, et puis bah vas-y, on a le temps, on essaye. La balade qu'on a entendue tout à l'heure, Forgive Me, il y a un moment, si je ne m'abuse, je crois qu'il y a 12 guitares, tu vois, parce qu'en fait avec Marcus on est parti dans un attends, essaye ça, ah oui, et puis rajoute ça, ah oui, et voilà. Et en fait à un moment c'est aussi comme ça que le morceau il prend toute son ampleur et qu'on peut se le permettre en studio, parce que en studio on met autant de guitares qu'on veut, quoi. Après le travail c'est de dire c'est bien d'avoir exploré plein de choses, maintenant comment on fait ça en live à 3, tu vois. Donc là du coup tu retravailles le morceau différemment, tu le repenses différemment, mais en studio on a cette chance là de pouvoir prendre le temps et de pouvoir partir dans tous les sens et s'amuser, quoi.
1: Alors, je resitue, depuis 10 heures, vous écoutez musique, etc., comme tous les dimanches de 10h à midi, depuis 11h, il y a des poussières, donc je suis en compagnie, c'est la deuxième partie, je suis en compagnie de Nicolas, du groupe Spiritoire. On va se quitter sur un dernier morceau, mais avant, pour ceux qui écoutent Radio Canut depuis 11h, qui aiment votre musique, qui voudraient vous suivre, venir vous voir en concert, écouter votre musique, vous communiquer avec vous, faire votre communication de façon bien synthétique, Spiritoire.
0: Bah écoute, Spiritoire, de toute façon, on est sur tous les réseaux, hein, sur Facebook, Instagram, TikTok, etc. Sur toutes les plateformes aussi, on a un site, une plateforme musicale, on a un site internet, www.spiritoire.fr. Et voilà, là pour l'instant, la prochaine date, c'est le 23 juin à Rouen, en ouverture de Tim Reaper Owens. Donc pour ceux qui connaissent, hein, ça a été le chanteur de Judas Priest, chanteur de Ice Death. Donc voilà, on fait sa première partie le 23 juin à Rouen, et puis après on prépare pas mal de choses pour après l'été, mais voilà, pour l'instant on va se concentrer aussi sur l'EP acoustique qu'on veut sortir. Ça c'est le travail du moment. Donc voilà, on va reprendre des titres du premier et du deuxième album qu'on va pour le coup réenregistrer en acoustique, 100% acoustique, et tout l'intérêt ça va être de retravailler ces titres, quitte à changer complètement la mélodie, mais le faire en acoustique et voir où ça nous mène, tu vois. C'est notre lubie du moment, ça. Donc voilà, mais en tout cas n'hésitez pas à nous suivre effectivement sur Facebook ou Instagram, on annonce toutes les dates de concerts systématiquement.
1: Spiritoire, donc. Et donc je te propose qu'on se quitte sur l'avant-dernière chanson qui s'intitule
0: Diagonal Heat, un morceau qui me tient à cœur également.
1: Tu veux donner une piste de lecture pour ce morceau?

0: voix.
1: Eh ben, piste de lecture, c'est un morceau sur, sur l'épicurisme aussi et sur tous ceux qui ont, sont un jour allés explorer les chemins de traverse, la chaleur des chemins de traverse.
0: Donc c'est Spiritoire sur Radio Canut.

Voilà, donc c'était musique, etc. avec Spiritoire. 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Notez également qu'il y a une page Facebook de l'émission qui s'intitule Radio Canut Musique, etc. Je vous souhaite un bon dimanche à toutes et à tous. Je vous dis à la semaine prochaine, 10h midi, pour une nouvelle émission de... Et à présent, je vous laisse avec les fameuses bandes continues de Radio Canut.

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Radio Canu avec Azealia Banks, à l'instant c'était le morceau 212, juste avant Roxanne, Too Fucking Feisty, et encore avant Hightone, Rockstep. 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

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Alors, dans l'ordre, on a écouté un groupe qui s'appelle Unto Others, juste après un single de Magma, donc une version courte de Mécanique Commando, et à l'instant, on a écouté un groupe qui s'appelle Soen avec Lumériane, Radio Canu, la plus rebelle.

0: On vient d'écouter Johnny Cash, mis en musique par Acid Paoli, Oppenheimer Analysis Devil's Dance, et on a terminé avec Malik Judy, le titre est Sous Garantie, Radio Canu 102.2.
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Et vous venez d'écouter Repoman de Danica, War on Women de Delilah Bonne, Sugar Mama de Dua Saleh. 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

Alors, qu'est-ce qu'on vient d'écouter à l'instant sur Radio Canus? C'était Sage comme des sauvages avec le morceau Saint-Martin l'Olive, juste avant Medine Media Training et encore avant Léonie Pernet, Réparer le monde. 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

Radio Canu et les Polonais de Podwar Koni Huligani avec le morceau Revolucja. Juste avant Chicken Skull, La Peur, et encore avant de la musique de Madagascar, c'était Si Logique, Agriculture. 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

0: Vous êtes bien sur les bandes continues de Radio Canu, le rap. Dans l'ordre, on a écouté un extrait de la mixtape Cornet Tape de Mix Don Prod. Le titre, donc le premier titre, c'était Que la fête commence, avec comme rappeur Fracasse, Cizaï, Drixi, Floral, Sal et Sisyphe. Ensuite, on s'est écouté les Stéphanois, M666 et CAC 40, soit le groupe Tête de Serre, avec la piste 21 d'un album sorti en 2013, Tête de Serre, sa vie, son œuvre, tout simplement. Et à l'instant, c'était le titre Patate de Sisyphe, membre de Dialectic Music, extrait de l'album L'Oiseau du Malheur, 2015. 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

Voilà, vous écoutez bien Radio Canu. À l'instant, il y avait un petit peu de rock'n'roll avec Dame Crooked Vulture. Juste avant, il y avait Dark Dark Dark avec Trouble No More. Et juste avant, il y avait Bernard Lavillier avec Betty. 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

La musique sonne toujours mieux quand vous savez qui la joue. 702.2, bienvenue, vous écoutez la spéciale présentée par moi-même, Léo, alias Le Basse. J'espère que vous allez toutes et tous très bien et que vous passez un excellent week-end, encore une fois prolongé sur les ondes de Radio Canu. Moi, je suis toujours très heureux de vous retrouver dans cette émission qui tente de se réinventer constamment, comme la dernière fois avec Jules, où on s'est amusé à faire notre tier list de la discographie de Tyler the Creator. Une émission longue à retrouver sur les plateformes de podcast. On est aujourd'hui le dimanche

de David Crosby. En 68, Mick Jagger et Marianne Faithfull sont arrêtés en possession de marijuana le même jour où les Rolling Stones sortaient Jumping Jack Flash. En 2005, il y a eu des belles sorties d'albums avec d'abord aux États-Unis Demon Days de Gorillaz. Je parle de sortie américaine car il était sorti le 23 mai en Angleterre. Et puis il y avait Bee de Common, album qu'on a évoqué dans la spéciale Blackwater for Chocolate. Grand disque de Common produit par Kanye et Jay Dilla. Et puis en 2019, il y avait aussi la sortie du premier album du guitariste de The Internet, Steve Lacy, Apollo 21. Vraiment Steve Lacy, musicien très talentueux. Mais aussi le 24 mai 1975, le morceau Shining Star d'Earth, Wind & Fire se classait à la première place des charts américains. Ce sera leur seul numéro 1, mais le morceau remportera le Grammy de la meilleure performance R&B en groupe. Et l'année suivante, le groupe va sortir Spirit, un album qui emmène le funk vers de nouveaux sentiers. Et cette année-là, il y a eu d'autres sorties autant marquantes et aussi bien du côté de la soul. C'est de quoi on va parler aujourd'hui avec une sélection non exhaustive de la soul funk de l'année 76. Voilà, j'ai fait une petite sélection de 10 morceaux. Ça sera assez varié, ça va parler à la fois d'amour, de conscience sociale, d'astrologie également. Donc voilà, vous êtes prévenus. La spéciale soul funk 76, ça commence maintenant.

Et on va commencer la sélection avec Earth, Wind & Fire, qu'on a donc présenté en introduction. Earth, Wind & Fire, groupe qui est, je pense, ultra connu grâce à son morceau September. Et c'est vrai que c'est un morceau qui est assez culte, qui représente bien ce qu'était le groupe, car c'est... C'est presque du funk symphonique. Il y a vraiment une instrumentation très très riche. Et sur cet album Spirit, il y a vraiment même une dimension très mystique qui se ressort de ce disque, car Earth, Wind & Fire a vraiment cette image très cosmique. Un peu comme un autre groupe dont on va parler aussi dans la sélection. Et d'ailleurs, il va y avoir un documentaire qui sort bientôt sur HBO Max. Ça va sortir le 8 juin. C'est produit par Questlove. Et donc, ça va présenter aussi l'influence qu'a eu Earth, Wind & Fire dans l'histoire de la musique. Et donc là, on va jouer le morceau Getaway, qui était le single de cet album Spirit.

Voilà une petite introduction avec Earth, Wind & Fire, le morceau Getaway, morceau qui servait de générique pour une émission de foot. Il me semble que c'était l'équipe du dimanche, mais je ne suis pas sûr. Confirmez-moi ça, ça serait bien cool. On enchaîne avec un autre morceau bien funky, et cette fois-ci on est du côté d'une fraternité avec les Brothers Johnson, qui sortaient en 76 leur premier album Lookout for Number One. Voilà un album avec un nom bien et une ambition bien affichée. C'est un album qui est produit par Quincy Jones, et donc on le voit dans au niveau des arrangements, c'est typique de Quincy Jones, c'est super bien produit. Et donc les Brothers Johnson, c'est George et Louis. Louis à la basse qui est décédé. Ils auront participé à plusieurs disques produits par Quincy Jones, avec notamment The Dude, mais aussi Off the Wall, où vraiment leur influence est bien significative. Et sur cet album, Lookout for Number One, on retrouve aussi une reprise de Come Together des Beatles, un morceau qui fait encore actualité car il a été utilisé pour l'annonce de la sélection des Three Lions. Et comme faisaient remarquer des personnes, c'est vraiment un morceau qui n'a pas vieilli, et ça c'est bien bien vrai. Et en fin de compte, sur cet album, il a terminé à la 9e place du Billboard 200. Donc franchement, pour un premier disque avec une ambition affichée, c'est remarquable. Et donc là, on va jouer le premier morceau de l'album, I'll Be Good To You.

C'était I'll Be Good To You des Brothers Johnson sur leur album Look Out For Number One. The Brothers Johnson, groupe qui a aussi été samplé par Outkast, le morceau Strawberry Letter 23 qu'on retrouve sur Miss Jackson. Voilà, c'était une petite anecdote trivia rap. Et on va parler maintenant d'un artiste qu'on peut dire un peu méconnu, car il a surtout été connu pour son rôle de l'ombre en tant que guitariste des Temptations, avec le morceau Papa Was a Rolling Stone, ou encore pour Herbie Hancock sur l'album Sun Touch. Et en 76, il y a Wawa Watson qui sort son premier et unique album Elementary, et c'est un album aussi qui fait la place belle à la pédale Wawa, que Wawa Watson, déjà quand on entend son nom, c'est sans équivoque, et il va en faire vraiment sa signature, comme sur ce morceau Gougou Wawa.

C'était Gougou Wawa de Wawa Watson, avec aussi l'utilisation de la Talkbox qui sera ensuite popularisée dans les années 80 par Roger Troutman notamment. Tout à l'heure, on parlait d'Earth, Wind & Fire. Il y a un autre groupe qui est aussi très intéressé par l'espace, par tout ce monde cosmique, c'est Parliament. À la différence d'Earth, Wind & Fire, on peut dire que Parliament et même Funkadelic, à qui on a dédié une émission déjà, c'est un peu Earth, Wind & Fire sous acide et avec une bonne dose de psychédélisme. Et en 76, Parliament sort de Clones of Dr. Funkenstein, et dessus il y a le morceau Everything is on the One. Et The One, dans le funk, c'est la chose la plus importante, c'est le premier temps de la mesure. Il faut tout que parte du premier temps. C'est ça le vrai groove, et donc là, on en a une démonstration des plus funky.

Everything is on the one. Je sais pas combien de fois c'est répété dans, dans le morceau, mais voilà, vous l'aurez compris, c'est le plus important dans le funk de Parliament. Et cette année-là, il y avait aussi Funkadelic qui était productif avec l'album Hardcore Jollies. Et il y a ce morceau Soulmate qui est beaucoup plus soulful dans l'esprit, avec ce psychédélisme qui est propre à Funkadelic. Donc franchement, si vous voulez en savoir plus sur les deux groupes menés par George Clinton, vous pouvez réécouter la spéciale P-Funk, vous en apprendrez un peu plus.

Soulmate de Funkadelic sur l'album Hardcore Jollies. On le rappellera jamais assez, mais voilà, Parliament Funkadelic, des groupes très importants pour plusieurs générations de musiciens, notamment les musiciens hip-hop, comme le groupe suivant qui a laissé sa trace vraiment de manière indélébile dans le sampling, c'est les Isley Brothers. Qui sont là depuis 1953 si je ne me trompe pas, et en 76 ils sortent leur album Harvest for the World qui est leur 14e album déjà dans leur carrière. Un album qui est composé de deux frères, voilà, au moins le nom Isley Brothers est bien choisi. Il y a que Chris Jasper qui ne fait pas partie de la fratrie, mais c'est tout comme. Et il y en a encore deux qui sont en vie, Ronald et Ernie. Et Ronald Isley, on a pu l'entendre aussi en 2015 sur To Pimp a Butterfly de Kendrick, sur le morceau A Much Dollar Cost. Donc vraiment aussi passage de flambeau de cette génération. Harvest for the World, au niveau musical, il y a presque des éléments qui font penser au soft rock. Il y a beaucoup de guitares acoustiques, comme sur le morceau qu'on va écouter, Harvest for the World. Il y a une énergie un peu plus brute lorsqu'on écoute attentivement au casque. Peut-être que c'est dû aux techniques de mix de l'époque, ce qui donne un son vraiment un peu granuleux, mais qui est vraiment très intéressant. Et sur cet album, il y a aussi le morceau At Your Best, Your Love, qui sera repris par Alia sur son premier album. Voilà, donc un groupe qui a inspiré autant le hip-hop que le R&B. Et le morceau Harvest for the World est vraiment assez important, même au niveau du texte. On entend des choses qui sont encore très, très actuelles aujourd'hui. Et il y a aussi une forme de critique déjà à cette époque des États-Unis et qui se maintient encore aujourd'hui.

Je sais pas ce qu'il y a dans ce morceau, mais je le trouve vraiment incroyable à chaque écoute. C'est Harvest for the World des Hailey Brothers qu'on retrouve sur l'album du même nom, un album qui va fêter ses 50 ans le 29 mai. Donc quand vous aurez, si vous écoutez cette émission en podcast, peut-être qu'il aura déjà fêté ses 50 ans. Et cette année-là, en 76, il y avait aussi Curtis Mayfield, vraiment un incontournable de la soul de cette époque-là. Curtis Mayfield a déjà une longue carrière derrière lui en 76, car il avait commencé au sein des Impressions, et en 69 il commençait en solo avec l'album Curtis et son morceau iconique Move On Up. Et c'est aussi l'un des rares artistes de cette période à avoir été indépendant. Il avait son propre label, Curtum Records, pendant près de 12 ans. Et ça, c'est vraiment une chose à noter. Un artiste qui était indépendant au niveau du label, c'était quelque chose de rare dans les années 70, mais alors en plus lorsqu'on est un musicien noir américain, ça l'est d'autant plus, donc c'est quelque chose à souligner. Et surtout Curtis Mayfield, personnage important des mouvements des droits civiques, sa musique regorge de critiques sociales de l'époque, et il y a notamment le morceau Mr. Welfare Man qu'on retrouve sur l'album sorti cette année-là, Give, Get, Take and Have, un morceau où dedans il explique que malgré le fait que maintenant les citoyens américains sont égaux, bah ça ne l'est pas dans les faits. Il n'hésite pas à aussi mentionner explicitement le Ku Klux Klan dans ce morceau, donc il fallait aussi parler de Curtis Mayfield dans cette émission, un musicien qui pourrait avoir une spéciale à lui tout seul, ou bien même sur la Blaxploitation, qui a été la cause de la fin du label, parce qu'il y avait moins d'intérêt à partir de la fin des années 70 pour ce genre de cinéma. Donc maintenant, on va passer au morceau Mr. Welfare Man.

C'était la légende Curtis Mayfield et le morceau Mr. Welfare Man qu'on retrouve sur l'album Give, Give, Take and Have. En 76, le jazz s'invitait aussi avec la soul et le funk, et notamment avec le groupe Roy Ayers Ubiquity, mené par Roy Ayers, qui s'est fait connaître pour ses talents de vibraphoniste. Et en 76, il y a l'album Everybody Loves the Sunshine qui sort avec le morceau éponyme qui a été je ne sais combien de fois samplé. Donc voilà, dans la série des musiciens qui ont compté pour le hip-hop, Roy Ayers en fait partie, mais pas que. C'est aussi sur cet album qu'on peut entendre les prémices de la néo-soul, ce qui fait que Roy Ayers a eu le titre de parrain de la néo-soul, ce qui n'est pas rien pour le coup. En plus, voilà, Roy Ayers, on en parlait dans la spéciale Tyler the Creator, car il apparaît sur Cherry Bomb, donc jusqu'à la fin de sa vie, car il est décédé en 2025. Il est apparu auprès de la nouvelle génération, donc un musicien qui a compté et surtout qui était aussi dans cette mouvance cosmique incarnée aussi par Earth, Wind and Fire. Et donc sur cet album Everybody Loves the Sunshine, il y a aussi le morceau In Your Sign, It's Your Mind. Voilà, tout un programme sur une ambiance très soyeuse, je dirais.

On a passé un beau moment, hein. C'était Ian Your Sign et It's Your Mind de Roy Ayers, Ubiquity. Roy Ayers, le godfather of Neo Soul. Et en 76, il y a aussi un album qui va marquer un tournant artistique assez majeur. C'est Marvin Gaye qui va sortir I Want You cette année-là sur Motown. Marvin Gaye, pareil, à cette époque-là, il a déjà une très longue carrière, mais en 70, il marque les esprits avec What's Going On, album marquant de la soul et même de l'histoire de la musique tout court. Et à cette époque-là, en 76, il est dans une période amoureuse assez trouble, parce que d'un côté, il est en couple avec la sœur de Berry Gordy, le boss de Motown, mais il est éperdument amoureux d'une autre femme. Et cet album, I Want You, lui sera dédié. Un album musicalement qui est magnifique, c'est en partie grâce au travail de Leon Ware, qui je lisais en préparant l'émission que il semblerait que Marvin Gaye, en écoutant ce qu'il était en train de produire pour I Want You, il a été tellement marqué qu'il a décidé de s'approprier l'album tout simplement. Et puis bah, c'est Marvin Gaye, donc on ne dit pas non à Marvin Gaye. Mais pour Leon Ware, c'est que partie remise, parce que la même année, il sort Musical Massage, et qui sera dans la même veine que I Want You, un album qui est vraiment sensuel. Et je réécoutais le podcast Rewind de No Fun, où vraiment Mehdi Maizi et Raphaël Dacruz disaient que c'était un album de couchette. Et voilà, vraiment, quand on entend, c'est la sensualité à l'état pur. Et donc pour Motown, ça marque un vrai avant-après au niveau des thèmes abordés et de la musique qui sera aussi publiée. Et donc là, bon, on va jouer le morceau Come Live With Me, Angel.

Quel morceau de Marvin Gaye sur une production de Leon Ware, le morceau Come Live With Me, Angel, sur l'album I Want You, sorti en 76. Et pour conclure cette sélection, il faut parler du monument qui sort cette année-là, en 76. On peut voir un peu dans l'histoire de la musique que les grands musiciens qui ont marqué leur genre, souvent, ont enchaîné des séries d'albums avant d'aboutir sur un double. Parmi les exemples, il y a le White Album des Beatles, il y a Electric Ladyland de Jimi Hendrix, Beaches Brew aussi de Miles Davis, Physical Graffiti de Led Zeppelin, Sign of the Times de Prince, mais en 76 c'est Songs in the Key of Life de Stevie Wonder qui conclut sa période classique où il met tout le monde d'accord à cette époque. Stevie Wonder, c'est la huitième merveille du monde parce que un talent comme lui, il y en a très très peu. Même si vous suivez la page Insta, j'avais partagé en story Prince qui disait qu'il a été inspiré par Stevie Wonder dans sa capacité à jouer plusieurs instruments. Et en plus, en sachant son handicap, car il est malvoyant, enfin, même il est complètement aveugle, et donc il arrive à maîtriser, à avoir un tel niveau musical, et Songs in the Key of Life en est le parfait exemple, car c'est la soul dans tout son éclectisme, dans plusieurs couleurs, avec des thèmes allant de l'amour, la justice, la foi, la maternité, l'éducation, l'injustice, comme sur ce magnifique Village Ghetto Land ou Pestham Paradise, qui sera samplé par la suite par Coolio sur Gangsta Paradise. Un album qui est d'une perfection qui est vraiment dingue à chaque fois qu'on retombe dessus. On retrouve des petits détails et ça montre que Stevie Wonder est vraiment l'un des plus grands musiciens de tous les temps, et surtout qu'il est toujours en vie, et ce qui est assez triste pour lui, c'est qu'il a vu tout le monde mourir, et malheureusement, ou heureusement pour nous, il est toujours là. Et il y a ce morceau, Ngukulela es una historia I am singing, où dedans il chante en zoulou, en espagnol et en anglais son amour de la musique, et je trouve que c'est idéal pour pouvoir conclure cette émission d'aujourd'hui.

Ukulele es una historia, I am singing, de Stevie Wonder, la légende, paru sur l'album Songs in the Key of Life, sorti en 1976 et qui va fêter donc ses 50 ans cette année. Un album majeur de la soul, voilà, qui ne se démode pas, c'est la puissance de cet album. Et donc c'était le dernier morceau pour conclure cette émission d'aujourd'hui. Voilà, j'espère que vous avez pu découvrir des musiciens méconnus, parce que là il y avait un mélange un peu d'artistes évidents comme Marvin Gaye ou Stevie Wonder, mais il y en a qui sont moins connus, comme Wawa Watson ou même les Brothers Johnson, qui ont été surtout connus pour leur travail de l'ombre. Donc c'était important aussi de leur donner de la lumière, parce que c'est des musiciens sans qui d'autres n'auraient pas été couronnés rois. Donc là-dessus, voilà, on leur donne leurs fleurs. Et quant à nous, on se retrouve dans 2 semaines. On va parler d'un label. Ça fait longtemps qu'on n'a pas fait d'émission sur le sujet, donc ça va être très cool. Et je serai accompagné pour pouvoir présenter ce label. J'ai déjà bien hâte de cette émission. Merci de m'avoir écouté. Bon dimanche à tous. Ciao.

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pour lui. Et quelques mois plus tard, je marche dans la rue avec un ami à moi. Et sur le trottoir d'en face, je vois un homme qui nous fixe et qui se dirige droit vers nous. Et il s'arrête face à moi et je le reconnais. C'était lui, l'homme du métro. Il me prend dans ses bras et avec les larmes aux yeux, il me remercie. 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Isolée.

Too many soldiers. Yes, bonjour à toutes, bonjour à tous. Welcome, Live and Love. C'est le Rocker Station qui débute pour ce dimanche. On a une heure d'émission. On sera en mode roots, rootical, strictly rootical. Silford Walker et le morceau Lamb's Bread, son hymne Lamb's Bread, pour débuter l'émission de ce dimanche. Suivi du morceau de Cornell Campbell, Too Many Soldiers, brand new. Cornell Campbell, on va rester un petit moment avec lui. C'est le personnage principal de l'émission de ce dimanche. Listen.

Sent Club. Juste avant, c'était Aeroy, le morceau Mad Mad Hatta, qui n'est autre que la version DJ du morceau d'avant, Cornel Campbell, Wherever I Lay My Hat. Yes, Rocker Station. Listen next tune.

Chanting, Junior Red featuring Slan Robbie pour le label Live and Learn. Yes. Prochain morceau, Brand New Style. Listen.

Friction Selection. C'est sorti fin du mois d'avril dernier. Label Jalove en 45 tours. Yes, Roberto Sanchez et le morceau Forward onto Zion, suivi de Ranking Joe, Bring Me to Jamaica, The Land of Marcos Garvey. Yes, encore une autre nouveauté du côté des Lonark. Cette fois-ci, c'est le sous-label Basely. On va écouter le nouveau dernier morceau de Benjamin. Listen.

Yes, bienvenue dans la Crucial Reggae Time numéro 428 en ce 24 mai 2026. Nous sommes là pour 2 heures tous les trois au complet. Steph Routicali pour commencer en Routical Selection. Juste après Selected Chill et pour des brand new et moi-même pour des brand new Daddy Lucas pour finir jusqu'à 19h. Donc on commence par la rubrique Info Concert habituel vendredi 29 mai 2026 à partir de 20h. Ça se passe à la Galoche 36 boulevard Castellan. C'est du côté de Satonécan. Et c'est les Tepos de Roberto and the Moots, big up à eux. Le lendemain, samedi 30 mai, c'est les Tepos de Skankinson, so big up. Selected Chill qui vont jouer avec One Family Sound. Ça se passe du côté de Sivru d'Azar. C'est la Gredam Reggae Dub Session numéro 3. Donc One Family Sound System avec Skankinson et le Big Bad MC chanteur Rankin Dixie. Donc c'est le Gredam, c'est brasserie artisanale 20 chemin du Pontet, comme je disais, à Sivru d'Azar dans le Rhône. Et le même soir, si tu vas aller du côté de Saint-Etienne, on en reparle de cette soirée puisque All In Dub était là la semaine dernière et on présentait cette Big Bad soirée du côté du Clapier. Donc c'est de boulevard Pierre Mendès France, si tu connais, c'est dans la ville de Saint-Etienne, dans le 42, big up à eux. Donc ça sera Wilkinson avec 3 basses accompagné de All In Dub Sound System et leurs 3 basses, et ils invitent Roots Ivory de Montpellier, Dub Fac de Lyon et les Soul Sisters. Allez, je laisse la place à Steph Routic.

bonjour à toutes, bonjour à tous. Comme vous l'a dit Dalil Koussale, c'est parti pour une quarantaine de minutes de Roots and Culture, comme d'habitude, entre les années 70 et 80. Et on commence tout de suite avec The Official, qui sortait en 75. Leur 7-inch, intitulé Babylonian, sur le Cocoon, c'est un label jamaïcain, ça a été repressé par le Roots Vibration.

Big Classic 7 Inch des Officials, le Babylonian sorti en 1975. On va enchaîner avec l'homme qu'on appelle Junior Delgado, qui sortait en 45 tours en 1976 sur le Ethnic Fight, label anglais. Le morceau s'appelle Really For A Reason et le 45 tours est crédité au nom de Junior Ebert, mais c'est bien Junior Delgado que tu retrouves tout de suite dans le Crucial Reggae Time. Écoute ça.

Junior Delgado en 1976 sur le Ethnic Fight, Really for a Reason. Et comme tu disais, c'est un 45 tours qui est crédité au nom de Junior Ebert. On reste dans les années 70. L'homme s'appelle Errol Walker qui sortait un 7-inch sur le Orchid. Ça a été repressé en 2016. Le morceau s'appelle Indestine. C'est Errol Walker.

L'homme s'appelle Harold Walker. Le 45 tours date de 1977 sur le Orchid. Label anglais, il me semble. Je suis pas sûr, je m'en rappelle plus en fait. Le morceau s'appelle In This Time. Et on va rester sur l'année 1977 avec l'homme qu'on appelle Wes Brooks, qui sortait un 7-inch intitulé Lay Down Your Arms sur le label anglais, cette fois j'en suis sûr, Atta. Ça a été repressé en 2020, l'homme c'est Wes Brooks.

Big Tune de l'homme Wes Brooks en 1977, Lay Down Your Arms, sorti sur le Atta. Et on reste toujours en 77 avec The Meditation qui sortait cette année-là. Un 7-inch sur le Black Ark, ça a été repressé en 2023, le morceau, c'est No Peace de Meditation. C'est le Crucial Reggae Time.

voilà, de Meditation. Je crois que c'est un morceau qui fait l'unanimité, en tout cas ici dans les studios de Radio Canu. Big Tune de l'année 1977, No Peace sur le Black Ark. On va enchaîner avec une autre pépite. Pour moi personnellement, c'est un morceau que j'adore particulièrement. Ça date de 1978, c'est sorti sur le Park Heights, c'est repressé en 2023. L'homme s'appelle Tyrone Evans et son Freedom Song. Écoute ça.

Freedom Song sur le Park Hyde. C'est repressé en 2023. Big, big tune. Ça date de 1978. On va arriver à la fin des années 70. On est en 1979 exactement. C'est l'année de sortie de l'original, par contre, Devon Russell, qui sortait ça sur Studio One en combinaison avec Lloyd Robinson. Ça a été repressé en 84. Non, ça n'a pas été repressé par contre, ça a été inclus dans son album en solo de Devon Russell. L'album s'appelle Homebone Train. C'était sorti sur le Classic Records, un label américain, et repressé en 7 inch en version solo par le Horning Sound, label français. Ça date de 2023, le repress, écoute ça. Le morceau c'est Push Push.

Voilà la version solo de Devon Russell du Push Push qu'il avait sorti en 1979 en compagnie de Lloyd Robinson, qui a été repressé en 2003 par le Horning Soul. Big up à eux, label français énorme. On attaque les années 80 avec Anthony Chambers qui sortait en 1982 un 7 inch sur le Hyde Music. Ça a été repressé en 2016 avec son classique Jah Foundation. Anthony Chambers.

Monsieur Anthony Chambers en 1982 sur un 7-inch sorti sur le Hyde Music. Ja Foundation, ça a été repressé en 2016. On égrène les années 80. Petit à petit, on avance. 1983, The Hytals. Sortait cette année-là un 7-inch sur le Nighthawk Records, un label américain. C'est repris en 2019 sur le One Top Records. Et le morceau s'appelle Jah Glory.

j'ai du mal à cutter ce morceau de Hightals avec Jack Glory en 1983, un des plus beaux trios vocaux que la Jamaïque ait pu fabriquer. Et je sais qu'il y en a, mais de Hightals c'est bien particulier. T'as eu un petit exemple dans ce morceau. Et donc c'était repressé en 2019 sur le One Top Records. On enchaîne, 1984, l'homme s'appelle George Beaufort, qui sortait un 7-inch cette année-là, qui s'appelle Gimme Little Love, sur le Ashandan, label jamaïcain. C'est repressé en 2019 sur, toujours pareil, Big Up à vous, le Horn In Sound, pour nous faire des belles represses comme ça. George Beaufort, Gimme Little Love, avec une petite précision, c'est une production de Judy Mowat, la grande Judy Mowat. Écoute ce big tune.

Finalement, je suis obligé de cutter, le temps passe trop vite, il me reste encore deux tunes derrière. Vous êtes en train d'écouter George Beaufort, Give Me Little Love, sorti en 1984 sur le Ashandan. C'est un label jamaïcain, repressé par Ornin Soon en 2019, et c'est une production de Juju Mowat. On va passer vite fait à l'année 1985 avec l'homme qu'on appelle Rudy Symbol, qui sortait un 7-inch sur le label jamaïcain Triumphant. Et encore une belle represse de Ornin Soon. Vraiment, vraiment big up à vous. Ça date de la represse. Le represse date de 2023. Le morceau de 1985, ça s'appelle Atso de System Rock. Rudy Symbol.

Ah, comme je l'ai dit, je suis obligé de cutter parce qu'il me reste un morceau à jouer et le temps passe. C'est Rudy Symbol, assaut de System Rock en 1985 sur le Triumphant, label jamaïcain. Et je vais finir ma sélection avec une dédicace à Jalinley. Si t'es à l'écoute, celle-ci elle est pour toi. Je sais que tu kiffes énormément ce morceau. Eric Donaldson, Penny Farthing, date de 1985, c'est sorti en 12 inch à la base et ça a été repressé en 7 inch. Le 12 inch pardon, est sorti sur le Serengeti Records et le 45 tours, encore une fois, Orlinson en 2017. Big up, big up, big up, j'arrêterai pas de le dire. Eric Donaldson.

0: Pekins en Angleterre, avec Christopher Ellis et une tune qui s'appelle English, qui était sortie à la base en 2011, mais qui n'était pas plus dispo du tout en vinyle et qui vient d'être réédité par Pekins Records. Donc c'est de nouveau disponible, tu peux aller checker dans tous tes bons disquaires et listen to the vibes.
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je t'encourage à aller checker ça en vinyle, Good Quality Sound. On va enchaîner avec vraiment de l'actualité et on va aller directement du côté des USA avec un groupe qui s'appelle Inside The Mind. On en a déjà joué un peu, ça fait déjà 2 ans qu'ils nous envoient des projets via la plateforme Groover. On vous rappelle que pour tous les nouveaux artistes, vous pouvez nous checker aussi là-dessus. Et on fait pas mal de découvertes. Là, la tune s'appelle Who I Am, gros roots en mode USA, donc tu connais un peu le mélange. Listen the vibes.

sur leur compte comme d'habitude et de partout sur les réseaux. On va continuer toujours du côté des USA avec un autre groupe qui s'appelle Wicked Robbie, et là la tune c'est Celebrate and Listen Sweet Vibe from USA.

musique du Real Rock Rhythm, qui fait un gros big up à tous les participants de ce Rhythm, tous ceux qui ont posé sur ce Rhythm, qui ont fait l'histoire, hein, parce que le Rhythm est vieux. Il a été établi du côté de Studio One en 1967, et là il big up un peu tout le mouvement qui a posé sur ce classique Rhythm de la Jamaïque, Listen the Tune.

On va revenir à du roots vraiment un peu plus conscient pour le coup et plus casé, calé avec une tune assez énorme qui était vraiment déjà assez recherchée à la base et qui a toujours été critical, le Bonnie Game I Can Change My Skin. Donc ça c'était produit à la base du côté du label Black World, il me semble en 75, voilà 75. Et là ça vient d'être repressé par le classique label de represse anglais Common Ground qui est aussi Jaffingers. Donc ils viennent de refaire ça et on s'écoute ça, listen the tune, I Can Change My Skin, big up. Et je te rappelle que t'es toujours sur le Crucial Reggae Time sur les ondes rebelles de Radio Canu.

Et à tous les autres, Bredwin aussi, Bredaben aussi, du Urticaliote, gros big up. C'est l'original, Grégory Isaac. La tune, c'est Tribute to Wadi. Franchement, ça fait 2 mois que je galère à choper cette tune. Alors je me dis que je suis content de la jouer. Et là, c'est exceptionnel parce que jamais édité en 45 avec le dub derrière qui n'a jamais été release. Donc je peux vous dire qu'on va faire face à face B, Fissa, et tu vas prendre ta claque. Original, Grégory Isaac, du côté d'African Museum. La Legacy, toujours qui existe. Listen.

0: Enchaîner avec une autre presse, celle qui fait plaisir aussi également, c'est l'original Joe Arriwa qui s'occupe aussi toujours d'Arriwa et qui va s'en occuper de plus en plus, mais il y a toujours Matt Professor quand même qui était toujours présent, mais il réédite pas mal de projets, le Joe Arriwa, on va s'en écouter deux. Donc une réédition d'un Matt Professor à l'époque avec Bobby Harris, donc c'est un dub qui avait été réalisé dans les 90 mais qui n'est jamais sorti, c'est la première fois qu'il arrive en vinyle, on va s'écouter ça tout de suite, écoute la légende de Matt Professor dans les années 90.
1: Rastafari.

Nicole et The Cry. Donc c'est l'original Mark Illyrical. Ça c'est disponible du côté d'Oco Records en vinyle et en digital. C'est tout récent, c'est sorti au mois de février 2026. Et là il y a une autre production qui est sortie aussi il y a pas longtemps, qui s'appelle Better World. Et ça, moi c'est une tune, je pense que c'est la préférée de Mark Illyrical. Mais ce qui me fait surtout plaisir, c'est que c'est toujours sur le Humble Rumble Records. Et c'est eux qui avaient un peu en quelque sorte mis aux yeux des Européens cet artiste Mark Illyrical. Et du coup il réitère une production qui va laisser, je pense, une trace phénoménale déjà dans les soirées ou dans les festivals. Ça a retourné les danses. Je t'encourage à aller checker leur production. C'est l'original Mark Illyrical avec la tune Better World.

Certains qui ne réagissent pas très bien. L'original Steph, je l'ai vu. Je vais vous laisser avec une tune de l'original Joe York qui s'est associé d'une nouvelle fois avec Standaï. Ça s'appelle Too Much Noise et ça sort sur le nouveau projet de Standaï Patrol qui s'appelle Skanking and Jacking. C'est sorti le 30 avril. On s'écoute ça tout de suite. Wicked Vibes.

Yes, c'était le nouvel album de Stendhal Patrol. Je vous en jouerai un morceau tout à l'heure et on va en jouer toutes les semaines parce que c'est un big bad album qui mélange la house music et le reggae. Et là, on revient à des classiques. Big up à Sergio Artical parce qu'il sort Cornell Campbell sur le Ras Beethoven Riddim. Donc, c'est une reprise du Riddim classique de Beethoven. Ça s'appelle Lettre à Élise. On s'écoute Too Many Soldiers, label Artical Label. Avec Basque Dub Foundation.

Yes, falsetto style avec Cornel Campbell. On va continuer avec une brand new. Je fais encore un big up à Fabien Forward du côté de Dakar, du côté du Sénégal, puisque il nous sort une nouvelle série avec son ami Galas. Donc c'était un morceau de plate qui était joué dans les sound system et qui va enfin sortir en vinyle. Et on va s'écouter donc tous ces chanteurs, parce qu'il y a Galas et il y a deux autres chanteurs qui s'appellent Adjawal et Joy de Vivas. On va commencer avec le Big Bad Galas, sénégalais qui vit en Italie. Big up à lui aussi. Yes.

Yes, toujours sur le même rythme. On continue avec le chanteur Tread Vizas, donc qui est figure incontournable de la nouvelle scène root sénégalaise, sur la tune qui s'appelle Yala Doujoum. Dieu ne se trompe jamais, c'est chanté en

On va passer encore à une brand new, c'est sorti le 19 mai. C'est production du côté de All Nation Records, c'est Simon Ayabingi qu'on avait accueilli du côté, que Flo avait accueilli du côté de Rock and Eats pour une dub style. Et on va s'écouter trois tunes, donc on commence avec Daisy D, Pressure, Pressure, toi-même, Pressure, oui, tu sais, qui a la pression tous les jours.

On va passer notre brand new. Selected Chill en a joué un morceau tout à l'heure. C'était le Joe York. Donc, c'est le brand new album de Stand High Record qui s'appelle Skanking and Jacking. Donc, c'est un double LP qui présente une facette du dubstep encore jamais entendu sur disque, puisque c'est pensé pour la danse, pour les DJ, et le LP allie de façon inédite les pulsations de la house reggae music aux vibrations et au groove du reggae. Un album très réussi. On vous en passera plusieurs morceaux dans les émissions à venir. Donc, ça sort la semaine prochaine. Et big up Morgan, yes. Et on va s'écouter leur chanteur fétiche, donc Pupa Jim, la tune Machines.

toujours dans les brand new. Là, c'est Steve Abronix qui rencontre Bungalow Dub. Donc, c'est du côté de Mexico pour un album qui s'appelle Bungaronix Resistance, la résistance. Et on va bien décortiquer cet album. Et on va commencer avec la sublime chanteuse qui nous vient du côté de Leicester. Elle s'appelle Naya Songbird. Donc, ça sort sur la base Couple Courts. On s'écoute Bad Mind.

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toujours sur cet album Bungaronix Resistencia, donc qui regroupe Steve Balbronix avec le crew mexicain Bungalow Dub. On enchaîne avec un chanteur mexicain qui s'appelle Lingu Laerta, à qui je fais un gros big up puisque j'avais eu le plaisir de jouer avec lui et Greg de Bamix et mon pote Vince Rasputa au Vasseuse il y a quelques années déjà. Donc c'est le morceau Magma et le chanteur c'est Lingu Laerta sur le label Scoop Records.

c'était Lingua Luerta. On continue avec une autre chanteuse sur cet album Bungaronic Resistencia de Bungalow Dub et Steve Albronix. Et la chanteuse s'appelle Oxy, qui nous chante la tune Fassa Protest.

La semaine prochaine, on aura une invitée, c'est la sélectrice Sana qui a une émission de radio du côté de Grenoble. On laisse la place à Michel pour Boomerang. D'ici quelques secondes à 19h pile.

Eh bien bonsoir, c'est Boomerang, comme tous les dimanches de 19h à 20h sur l'antenne de Radio Canu et sur le www.radiocanu.org. Eh bien ce soir, une émission, je vous avais présenté la première partie il y a un peu plus d'un mois maintenant. Teen, I wanna be a teen again. I'm North American Power Pop of the 80s. C'était la première partie. Et bien maintenant encore une deuxième partie qui sera consacrée donc à ce mouvement. Et on va commencer par Nikki Corvette. Nikki and the Corvette. Je vous rappelle qu'il y a deux semaines, je passais la réédition de son album de 2005. Et bien Nikki and the Corvette sévissait en 1980 avec sur son premier album qui s'appelle Nikki and the Corvettes, et le morceau que je choisis ce soir s'appelle Just What I Need. Voici Nikki and the Corvettes.

Voilà, avec cette fin bizarre, c'était Nicky and the Corvettes en 1980. Maintenant, nous allons passer à un des fleurons du power pop américain. Le groupe s'appelle The Ruby News et on va les écouter. C'est tiré d'une compilation qui est sortie en 1994. Le morceau s'appelle Let's Make It Tonight et très très influencé par les Beach Boys, un groupe qu'ils aimaient beaucoup. Voilà, donc on va écouter un peu maintenant The Ruby News avec ce morceau Let's Make It Tonight.

Voilà, c'était The Ruby News avec ce morceau qui s'appelle. Voilà, vous l'avez entendu. Le morceau s'appelait Let's Make It Tonight. Maintenant, nous allons parler d'un groupe qui s'appelle les Ramones, qui n'est pas officiellement un groupe de power pop, mais sur cet album sorti en 1983 qui s'appelle Subterranean Jungle, il y avait ce morceau My Kind of Girl. Et bien voici les Ramones.

C'était les Ramones en mode power pop sur le morceau My Kind of Girl. Alors, je m'étais planté, puisque au début de l'émission, je vous annonçais Nicky and the Corvettes. Eh bien non, Nicky and the Corvettes, on va les écouter tout de suite. C'était The Know, le groupe qui interprétait I'm Always Touched by Your Prudence, Dear. Voilà, sorry pour that. Maintenant, nous allons écouter Nicky and the Corvettes en 1980. Je vous avais présenté donc cet album qui était ressorti en vinyle en 2005, un album de 2005 qui a été ressorti. Donc, eh bien, les voici en 1980. C'était un trio qui s'appelait donc Nicky and the Corvettes et le morceau s'appelle Just What I Need.

Eh bien voilà, les Nicky and the Corvettes, c'était bien elle cette fois qui interprétait ce morceau. Just What I Need. Maintenant, nous allons parler d'un monsieur qui s'appelle Marshall Crenshaw, qui en 1982, sur son album du même nom, Marshall Crenshaw, interprétait Cynical Girl. Alors, il était influencé par les Beatles, puisque son nom, Marshall Crenshaw, qui n'est pas son vrai nom, venait d'une sorte de... Il était allé à un stage de Beatles sur les musiques des Beatles qui s'appelle Beatlemania. Et donc, il a choisi ce nom, Marshall Crenshaw. Le morceau s'appelle Cynical Girl et tout de suite, on l'écoute. Marshall Crenshaw.

Eh bien voilà, c'était Marshall Crenshaw avec son morceau Cynical Girl, un gros tube d'ailleurs dans les années 80. Nous allons continuer avec un groupe, alors ça c'est une découverte, hein, je ne connaissais absolument pas ce groupe, qui s'appelle The Patriots. Eh bien en 1986, ils sortaient un album qui s'appelle Pharaoh's Land, et dedans, il y avait ce morceau. It Don't Show, The Patriots. Alors c'est un groupe qui vient de Pennsylvanie, donc ce morceau date de 1986, The Patriots, avec le morceau It Don't Show.

Voilà, c'était les excellents Patriots avec ce morceau qui s'appelait It Don't Show. Et bien maintenant, nous allons parler d'un groupe qui, dans les années 80, était vraiment qui marchait beaucoup. Hein, le groupe s'appelle The Romantics. Ils sont de Détroit. Ils ont été formés en 1977. Et c'était des fans des Flaming Groovies, des Kings. Et donc, voilà, ils avaient envie de foncer dans le tas avec cet album qui s'appelait The Romantics. C'est leur premier album en 1980 et on va écouter When I Look In Your Eyes. Alors pour vous dire aussi que The Romantics, voilà, et sur la pochette, ils étaient tous en costard rouge avec une chemise noire et une cravate rouge. Voilà, le décor est planté. Voici The Romantics.

Voilà, c'était les excellents The Romantics. Nous allons continuer avec un groupe très intéressant. Il est l'œuvre de Paul Collins. Alors Paul Collins a démarré sa carrière avec le power trio The Nerves, où ils ont vraiment percé et a fondé après les Nerves qui ont sorti, je crois, qui n'ont pas sorti d'album. Hein. Je crois que c'est un EP qu'ils avaient sorti. Et après ils ont fait. Il y avait Peter Case dans le groupe, donc ils ont continué leur carrière. Et Paul Collins a fondé le Paul Collins Beat. Eh bien, on va l'écouter avec le morceau qui s'appelle « The Kids Are The Same ».« The Shame », oui. « The Kids Are The Same ». Paul Collins Beat.

Voilà, le Paul Collins Beat. L'autre larron qui faisait partie des Nerves avec Paul Collins et Peter Kay, c'était Jack Lee. Voilà, donc pour dire que Paul Collins, eh bien, après le split des Nerves, qui est le groupe très très très éphémère, a fondé le Paul Collins Beat en 1982. Et ça date d'ailleurs de ce premier album qui répond au nom de Paul Collins Beat. Maintenant, nous allons parler d'un groupe, alors là, que j'aime beaucoup, qui fait partie de ce North American Power Pop of the 80s. Le groupe s'appelle The Long Riders. Voilà, un très très très bon groupe qui a commencé sa carrière par une reprise du NRBQs. Et d'ailleurs, c'est ça qu'on va entendre, c'est celle-là qu'on va entendre qui les a un peu lancés. Le morceau date de 1987 et c'était un single. Après, donc, The Long Riders, qui se sont reformés quelques années, il y a pas très longtemps, et ils ont sorti un nouvel album d'ailleurs, et toujours les mêmes. The Long Riders, avec le morceau qui s'appelle I Want You Bad. On les écoute tout de suite.

Voilà les excellents The Long Riders avec ce morceau qui s'appelait I Want You Bad. Et maintenant, nous allons parler d'un groupe qui s'est formé en 1976 en Californie, à Chula Vista exactement. Le groupe s'appelle The Zeros. Et oui, carrément, The Zeros. Ils sont formés, ils s'appelaient The Zeros. Hein. Et là, en 1981, ils sortent ce single qui s'appelle They Said That Everything It's All Right. Sous le nom de Zeros, ils ont enlevé le the et pour dire bien que ils étaient teenagers quand ils se sont formés en 1976, les Mexican Teenagers. Ils s'appelaient les d'ailleurs le nom s'appelait The Mexican Ramones. Et oui, ils s'appelaient comme ça et ils sont devenus les Zeros. Il faut dire c'est un trio, hein. Faut déjà l'en vouloir s'appeler Zeros. Eh bien, on va les écouter, les Zeros. They said that everything's all right.

Voilà. Il s'appelle Zeroes. Eh oui, c'est un cri. Voilà. C'est écrit sur la pochette, hein, et c'est le nom du groupe. Zeroes, They Said That Everything's Alright, 1981, 4 ans après leur formation. Maintenant, nous allons parler d'un groupe vraiment très très bon. D'un groupe, non, du moins du mec, hein, parce qu'il a fait le Dwight Twilley Band, mais il a officié aussi sous son nom, Dwight Twilley, qui nous a quittés il n'y a pas très longtemps. Et on va l'écouter d'ailleurs sur le morceau, sur une compilation qui est sortie en 1982, car c'est vraiment c'était un excellent songwriter, excellent chanteur, excellent guitariste. Le morceau s'appelle I'm Back Again, Dwight Twilley.

Eh bien voilà, c'était l'excellent Dwight Twiley. Maintenant, nous allons continuer avec un autre groupe. Après Dwight Twiley, eh bien, nous allons nous déplacer parce qu'une découverte, c'est une découverte ce groupe, The Infidels. Alors, le groupe s'est formé dans les années 80, déjà dans les années 70 et dans les années 80, dans l'Ohio. Les Infidels se sont formés. Et en 1987, ils ont sorti leur tube, le single « I Can't Make You Mind ». Eh bien, on va l'écouter tout de suite, car ça vaut vraiment le déplacement. « The Infidels, I Can't Make You Mind ».

Et bien voilà, c'était un groupe qui avait du punch, The Infidels. Maintenant, nous allons continuer notre petit parcours et l'émission va bientôt toucher à sa fin. Et bien, après les Infidels, nous allons découvrir The Flash Cubes. Alors, The Flash Cubes, ils ont officié de 1977 à 1980 et est sorti une compilation, une sorte de Basement Tapes. Des morceaux de 1977 à 1980. C'est sorti en 2009, ça. Voilà. Et donc, on va écouter un original, donc tiré de l'album Cellar Full of Boys, The Basement Tapes, 1977-1980. Voici The Flash Cubes avec It's You Tonight.

Voilà, c'était un groupe oublié, mais qui serait temps de redécouvrir. Le groupe s'appelle... voilà, il s'appelle comment ce groupe qu'on vient d'entendre ? The Flash Cubes, It's You Tonight. Maintenant, nous allons retrouver un des géants du rock, le groupe Cheap Trick, toujours vivant, toujours là. Ils viennent de sortir un album il y a peu récemment. Mais là, on va les retrouver en 1982 sur un single qui s'appelle If You Want My Love. C'était toujours les mêmes, hein, puisque ce sont donc, ils n'ont pas changé, eux. Toujours les mêmes. Voici Cheap Trick, If You Want My Love.

Eh bien voilà, c'était les excellents Cheap Trick. Et nous allons terminer l'émission avec un groupe qui s'appelle Velvet Crush. Voilà, donc qui s'est formé dans les années 80 et qui a sorti ce morceau Walking Out on Love. Alors, en 1989, sur un drôle de disque, c'est un flexi-disc split single avec un autre groupe, donc vous savez, ça se faisait souvent dans ces 45 tours en plastique là. Et donc voilà, on va écouter ça. C'est un document, ce truc. Walking Out on Love, Velvet Crush.

Eh bien voilà, encore une. J'ai fait une bourde, elle est oui, parce que vous avez entendu, je disais, c'était un peu bizarre, j'annonçais les Velvet Crush et. Et je disais, mais tiens, il a vraiment la voix de Joey Ramone. Eh bien, sorry, c'était les Ramones, le morceau qu'on a entendu tout à l'heure. Donc, désolé. Les Velvet Rush, ce sera pour une prochaine fois, parce que je vous propose une troisième partie pour ce I Wanna Be a Teen Again, North American Power Pop of the 80s, car il y a plein de bonnes pépites là-dedans. Et il y a encore plein de choses à découvrir. Donc, les Velvet Rush, ce sera pour une prochaine fois. Voilà. Et bien sur ce, je vais vous souhaiter une bonne semaine. Je vais vous dire à la semaine prochaine pour une émission blues sur Radio Canu 102.2 de 19h à 20h et sur le www.radiocanu.org. C'est Boomerang. Dimanche prochain, je vous souhaite une bonne semaine et je vous dis bye bye!

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On vient de se faire une petite session métal alternatif années 90 et on avait dans l'ordre les Smashing Pumpkins avec Silverfuck. Ensuite, c'était Nine Inch Nails avec Closer et on vient de terminer avec Alice in Chains et Rain When I Die. 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

Alors, sur les bandes continues, on s'écoutait en premier lieu une production du Steve Bang Project, un groupe croix-roussien, en combinaison avec l'homme qu'on appelle Bob Sikou, et ça c'était la tune Baila. Et pour suivre, on a eu le MC Acro avec Fatbird Records, lui aussi un MC de la région, pour sa tune Non-Stop, Ragamuffin.

Vous avez pu écouter dans l'ordre Thiéfaine avec Exile sur Planète Fantôme, ensuite c'était Kraftwerk avec Computer World et enfin Gérard Manset avec le titre Matrice. Vous êtes bien sur les bandes continues de Radio Canut.

Vous venez d'écouter sur Radio Canu, la plus rebelle des radios de la musique d'Argentine, avec Tremor et Malambo, Freakstylers, Bicho de Luz, et enfin pour finir, Lido Pimienta avec Luces. 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

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Vous êtes toujours à l'écoute des bandes continues de la plus rebelle des radios. On a écouté dans l'ordre Les Éjectés avec Y'a pas de profit. Ensuite, Maccabée, le Zombie Orchestra, Debout les morts. Et pour finir, c'était les Barbarins fourchus avec No Way.

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On vient de s'écouter le regretté Benjamin Zephania pour Earth Liberation Song. Juste avant, c'était un autre groupe venant d'Angleterre, Black Star Dub Collective, le groupe originel de Joe York et Ewan Perkins pour Instant Injustice. Et on avait commencé par l'ex-chanteur de Bad Brains, Asher en solo, Shame in the Game.

On était en Punky 77 style, donc l'année 1977. The Jam in the City, c'est le premier morceau qu'on avait écouté. C'était suivi du

Session Dance Soul sur Radio Canu. Juste à l'instant, c'était une production d'Argentine avec la présence de Alika. Le morceau s'appelait Para Bailar Cumbia. Juste avant, c'était Ball to Harlem avec le morceau du même nom. Et encore avant, un morceau instrumental bien funky qui vient des États-Unis. Le groupe s'appelle The Bamboos et le morceau s'appelait Roville. 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

Vous avez pu écouter dans l'ordre programme avec le meilleur moyen pour y rester. Ensuite, c'était Johnny Jane avec le titre Normal. Et enfin, Ariane Moffat avec Mon Corps. 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

Vous êtes toujours sur le 102.2 Radio Canu et on vient d'écouter dans l'ordre La S, un groupe de punk hardcore de Lyon. Le morceau c'était Je comprends les gens. Ensuite c'était un artiste de musique électronique de Lyon aussi qui s'appelle Dr Curie. Son morceau c'était Sparkfield et on a fini avec les punks chinoises de Xiao Wang avec le morceau Sonic Baby.

0: Et les bandes continuent de Radio Canu avec Sarah McCoy et Beautiful Stranger, suivi de...
1: Billy the Kick qui nous parlait de cet immonde inceste.
2: Et les hurlements de Léo qui reprenait Mano Solo qui parlait de cet immonde fascisme.

0: Bonsoir. Ah bah ça ne marche pas.
1: Ah si, moi je t'entends.
0: Tu m'entends ?
1: Ouais.
0: Ben moi je ne m'entends pas et je ne me vois pas. Vas-y, prends la suite. Hein, parce que
1: bonsoir, c'est la causerie sur Radio Canu 102.2 sur radiocanu.org. Et on a un petit souci technique à la technique où se trouve Jean-Yves. Bonsoir Jean-Yves.
0: Bonsoir.
1: Voilà, mais là...
0: Si moi, vous m'entendez ?
1: Ouais, moi okay. Je t'entends, donc voilà.
0: Très bien.
1: Et donc voilà, c'est une émission qui reprend en direct. Ça fait 15 jours qu'on n'était pas là et on s'excuse de ne pas avoir été là. Mais des fois, il y a des trucs qui font qu'on n'est pas là. Voilà, c'était très clair comme introduction, n'est-il point. Et donc là, Jean-Yves essaye de résoudre un petit problème technique qu'il n'arrive pas à résoudre. Et moi, j'ai l'impression que mon micro s'en va. Donc j'espère que vous m'entendez quand même et que tout se passe bien de votre côté. Voilà.
0: J'ai le potard tout petit. Est-ce que là, c'est mieux ?
1: Ah, c'est beaucoup mieux. Voilà. Alors, okay. on va recommencer du coup. Alors, vas-y.
0: Bonsoir. En fait, ok, d'accord.
1: Voilà. Donc vas-y, Jean-Yves.
0: Bonsoir, hein, c'est la causerie, donc comme presque tous les dimanches sur l'antenne de Radio Canu.
1: Voilà.
0: Ok. Ouais. Donc,
1: et tu es à la technique.
0: À la technique, donc il y a Fab au studio.
1: Voilà, merci, bonsoir. Et donc il y a un petit souci technique, c'est pour ça qu'on est un peu en panique.
0: Ouais.
1: Mais tout a l'air d'être résolu et l'essentiel pour la causerie fonctionne, c'est-à-dire des micros. C'est plutôt bien.
0: C'est juste hyper strange.
1: Et je vous disais donc, je ne sais pas si c'est passé ou pas, qu'on s'excusait parce que ça fait 15 jours qu'on n'était pas là. Mais voilà, on a eu deux petits trucs qui ont fait qu'on n'a pas pu venir. Rien de grave, mais en tout cas, on est content de vous retrouver ce soir. Voilà. Et donc.
0: Oui, alors c'est Fab ce soir qui va tenir le crachoir. Et donc tu vas commencer par une enquête.
1: Ouais, je vais commencer par une enquête. Une enquête qui s'appelle Trajectoire et Origine. Et c'est le numéro 2. Et c'est la Théo, ou on l'appelle aussi la Théose 2. Voilà, c'est son surnom.
0: Ok.
1: Alors, de quoi ça parle ? Eh ben, ça parle de l'immigration. Et on sait que l'immigration, en France, c'est un énorme sujet. Hein, on va pas se mentir, c'est un peu le sujet à la mode. Surtout que là, on sent quand même arriver 2027 avec toutes les petites saloperies qu'on peut entendre à droite à gauche autour de l'immigration.
0: Je ne sais pas si c'est un sujet à la mode, en tout cas c'est un sujet que nos politiques
1: qu'on met beaucoup au centre.
0: Adorent ressortir régulièrement.
1: Avec des chiffres farfelus et des choses comme ça. Mais donc souvent, quand même, on a quand même du mal à quantifier de quoi on parle exactement. Ça veut dire quoi l'immigration ? C'est quand même un mot un peu valise, fourre-tout. Et une étude donc très sérieuse vient d'être publiée et elle permet de voir la réalité, la diversité en France. C'est le but de cette étude. Et le nom de cette enquête, c'est donc Trajectoire et Origine 2. Comme plusieurs médias en ont parlé, et notamment malheureusement beaucoup de médias d'extrême droite pour lui faire dire l'inverse de ce qu'elle dit, je me suis dit qu'on allait essayer de n'en parler ce soir, que j'ai essayé de la décrypter un peu. Et surtout que vous avez tous accès au dossier de presse ou à l'étude sur le site de l'INED. Donc n'hésitez pas à aller la lire, vous verrez qu'on lui fait vraiment dire l'inverse de ce qu'elle raconte.
0: On pourra potentiellement mettre le lien sur le blog.
1: Tout à fait. Alors, elle a été faite conjointement par l'INED, donc l'Institut National d'Études Démographiques, et par l'INSEE. Voilà, qui sont les deux instituts, un qui fait de la prospective sur la population et l'autre qui fait de la sociologie de la vie des populations. Voilà. Donc elle fait suite à la première édition qui avait eu lieu entre 2008 et 2009. Alors cette étude, elle porte sur 27 000 personnes, donc c'est quand même assez énorme, qui ont été interviewées entre juillet 2019 et novembre 2020 en France métropolitaine. Donc les résultats complets viennent d'être dévoilés en mai 2026. Oui, parce que pour éplucher 27 000 témoignages de plusieurs dizaines de pages, parce que c'est ce qui a été recueilli à chaque fois, et il fallait un peu de temps, et ça se fait pas en deux minutes. Et même si les IA existent, elles font pas de trucs magiques. Surtout qu'il vaut mieux quand même que ce soit lu par des humains. Donc ça offre en fait une vision précise des parcours de vie, des inégalités ressenties ou réelles et des expériences de discrimination selon les origines géographiques. Selon les origines géographiques, pardon. Donc combien sommes-nous en France à être concernés par l'immigration ? Et cette question, elle hante la gauche comme la droite française depuis quand même, depuis des millénaires. Peut-être pas des millénaires, mais depuis très longtemps.
0: Non, peut-être pas, non.
1: Et j'ai un scoop. Les deux hémisphères, gauche comme droite, se plantent dans leur représentation de la société et de ce qu'est l'immigration et de son poids, en fait, tout simplement. Alors, la France, c'est un pays en transformation constante. Mais alors, ça, c'est pas nouveau, ça a toujours aidé. Donc, l'enquête T02, elle offre une vision précise de la démographie française. Donc, les immigrés eux-mêmes, ils représentent environ 7,7 millions de personnes, soit 11% de la population totale en France. Alors, est considérée comme immigrée, en fait, une personne qui est née à l'étranger, qui s'est installée en France durablement et qui ne souhaite pas, qui n'a jamais demandé la nationalité française. D'accord ? Alors là, je sens déjà que Éric Zemmour va nous appeler pour dire « j'avais raison ». Alors je vais dire à Monsieur Zemmour tout de suite qu'il se calme, parce que sur ces 7,7 millions de personnes, il y a 6 millions d'Européens. Bah oui, parce que je vous rappelle quand même que l'espace Schengen, ça permet de se déplacer facilement dans l'Union Européenne, et notamment pour les retraités britanniques, hein, qui sont beaucoup venus en France à l'époque où ils étaient dans l'Union Européenne, ou les pays nordiques qui viennent s'installer plus au sud, c'est-à-dire en France, en Italie ou en Espagne, parce que bah, il fait un peu plus chaud, voilà, et qu'ils y trouvent une fin de retraite aussi bien sympathique. Donc ça veut dire qu'en gros, on a que, je dis bien que, à peu près 1,7 million d'extra-européens. Et là, j'entends encore M. Zemmour venir me dire qu'il avait raison. Eh ben non, parce que sur ces 1,7 million d'extra-européens, je vous la laisse en mille, il y a 500 000 américains. Voilà. Donc, on va se détendre, tout va bien. La France n'est pas encore totalement submergée par je ne sais pas quoi. Alors, au total, une personne vivant en France sur 5, soit environ 13 millions d'individus, est immigrée ou a au moins un parent immigré. Voilà, c'est ce qui ressort de cette étude. Ça représente 21% de la population française. On est quand même loin du grand remplacement, hein. On va se détendre. Chez les jeunes générations, le chiffre, il grimpe encore. C'est 37,4% des 30-34 ans qui sont soit immigrés, soit enfants d'au moins un immigré, soit petits-enfants d'au moins une personne immigrée. Et cela s'explique en fait avant tout par quelque chose d'assez magique. Alors là, j'entends aussi encore ces news, tout ça, qui va dire eh ben, en fait, on va se détendre, c'est Erasmus. Voilà, bah ouais, c'est voilà les échanges européens des étudiants. Parce que les échanges inter-européens, bah ça aide à faire la fertilité européenne a priori. Donc voilà, c'est le premier facteur et c'est ce qui ressort de cette enquête de pourquoi on a des parents immigrés. Alors, il y a aussi des gens parce que il y a des gens qui ont immigré et qui ont fait des enfants français. Mais voilà, c'est la première cause, on va dire, dans les 30-34 ans, c'est Erasmus. Et je dis pas cause, parce que c'est plutôt une bonne chance, à mes yeux, donc voilà. L'immigration, c'est un phénomène structurant de la société française, alors c'est pas nouveau, hein. Et comme le soulignent plusieurs spécialistes de la question dans plusieurs interviews, bah, c'est vrai, en fait, depuis au moins la Révolution française. C'est-à-dire depuis qu'on a décrété ce qu'était l'État français, en tant que tel et en tant que république. Et en fait, ils disent, même avant la Révolution française, l'immigration a toujours fait partie intégrante de la construction de la France, de l'arrivée de population, tout simplement parce qu'on est au bout de l'Europe. Et quand vous êtes au bout de l'Europe, bah, les gens, ils arrivent ici, et puis voilà, ils restent en général. Voilà. C'est tout bête, hein, c'est géographique. Donc, il y a quand même des choses qui ont été soulignées dans cette enquête qui, moi, me semblaient très importantes. Et c'est marrant, parce que les médias d'extrême droite, ils n'en ont pas trop parlé de ça. Donc, je me suis dit, on va peut-être nous en parler. Et notamment, une partie sur la discrimination à l'emploi et une surreprésentation des personnes issues de l'immigration qui sont discriminées. Alors l'enquête, elle permet de connaître l'ampleur des discriminations à l'emploi. Le taux d'emploi global dans l'enquête, c'est de 86%. Alors on se détend, hein. Il y a les retraités, hein, qui ne sont pas en emploi. Voilà, là aussi, parce que j'ai vu, comment il s'appelle, le média Frontière, c'est ça, les fachos de chez fachos, là, qui ont dit « Ah, ben, ça veut dire qu'il y a 14% de chômeurs chez les immigrés ». Non, il y a des gens à la retraite aussi, hein, on va se détendre. Donc en fait, le taux de chômage, en réalité, il est de 5% hein, dans la population à cette période-là, au moment où l'enquête est faite, dans la population générale. Et le reste, donc, c'est des retraités ou des personnes ne pouvant pas travailler, donc voilà, et puis des étudiants, enfin tout ça, tout le reste de la population. Mais ces moyennes, elles cachent en fait des réalités très différentes selon les origines. D'après l'enquête, 13% de la population totale déclare avoir subi une discrimination à l'embauche ou dans l'évolution de carrière. Ça, c'est si vous prenez tout le monde. Cette proportion, elle grimpe à 18% pour les personnes d'origine maghrébine. Elle atteint 22% pour celles d'origine d'Afrique subsaharienne et 9% pour les personnes d'origine asiatique et 7% en moyenne pour les personnes sans ascendance migratoire. C'est d'ailleurs vu comme blanche. Prenez ça comme expression, même si j'aime pas trop, mais c'est pour simplifier. Et donc, en fait, du coup, bah, ça veut dire que la discrimination touche principalement et majoritairement les personnes issues de l'immigration maghrébine et subsaharienne, voilà, versus les autres. Les femmes issues de l'immigration, elles déclarent des discriminations à hauteur de 20%, donc elles sont toutes plus discriminées, et ce, quel que soit le pays d'origine. Soit un taux supérieur à celui des hommes d'origine revenus comparables, et donc quelle que soit la catégorie socio-professionnelle. Donc on voit que il y a la fameuse, c'est ce que les gens disent, ça n'existe pas, le fait qu'on peut croiser, intersectionnaliser, tout ça. En fait, ça existe, parce que voilà, quand vous êtes femme,
0: les discriminations s'additionnent.
1: S'additionnent, tout simplement. Le chômage, il reste également inégalitaire. Environ 8% des personnes d'origine immigrée contre 5% pour les natifs, je mets des guillemets à ce que je dis, et vu comme blanc. Je ne sais pas comment appeler ça eux non plus, parce qu'on voit que dans l'enquête, ils cherchent une dénomination, mais c'est compliqué. Le taux de pauvreté, il touche près de 20% de la population issue de l'immigration, contre 12% pour les personnes de première génération sans ascendance migratoire. Alors, ça s'explique tout simplement, hein, parce qu'il y a l'effet de ghettoisation. Et en fait, on a tendance à mettre les gens dans au même endroit et à concentrer en fait les populations à ces endroits-là. Donc, ce qui tend à aider l'ascension sociale, eh ben en fait, ça ne la corrige pas vraiment, c'est l'école. Et ça, c'est important aussi qu'à un moment donné, on se penche là-dessus, parce qu'on n'arrête pas de nous dire. Moi, j'entends, hein, tous les politiques nous expliquent que l'école, ça résout tout, et qu'après, c'est la République et on fait plus de distinction. Ben, c'est pas vrai, en fait. Hein. Donc, l'éducation, c'est quand même, ça reste le principal levier de mobilité sociale, ça, c'est un fait, mais elle ne suffit pas à effacer les inégalités. Alors, prenons les diplômes de l'enseignement supérieur. Les jeunes issus de l'immigration obtiennent encore environ 15% de diplômes en moins que leurs pères vus comme blancs ou natifs. Voilà. C'est 15%, c'est énorme, hein, quand on y réfléchit. Voilà. Cet écart se maintient malgré les progrès significatifs par rapport aux générations précédentes. C'est-à-dire qu'en fait, on disait, oui, mais au bout de deux ou trois générations, ça va disparaître. En fait, ça ne disparaît pas, c'est toujours présent. Et la mobilité sociale ascendante est néanmoins réelle, en fait, pour la majorité des descendants d'immigrés. Beaucoup ont réussi à accéder à des positions sociales supérieures à celles de leurs parents, portées par leur niveau d'instruction et leur accès à l'emploi. Ça, c'est vrai. Par contre, encore une fois, ils sont 15% de moins à avoir des diplômes. Donc ça en laisse plus sur le côté. Mais jamais aussi vite, en fait, finalement, que ceux qui sont vus comme non issus de l'immigration. Et on note que cela n'est pas réparti de la même façon selon les origines, là aussi. Les descendants d'immigrés d'Asie du Sud-Est montrent des taux de réussite scolaire particulièrement élevés, alors que les descendants d'immigrés d'Afrique subsaharienne et du Maghreb rencontrent davantage d'obstacles structurels. Alors, ils se sont penchés, hein, dans l'enquête sur le pourquoi. Et ben, elles montrent en fait que le diplôme ne garantit pas l'égalité de traitement. C'est-à-dire qu'en fait, pour deux personnes qui ont le bac, ben, vous n'êtes pas traité pareil dans l'éducation nationale selon d'où vous venez. Deux personnes, hein, donc du même niveau d'éducation, elles peuvent connaître des parcours très différents selon les origines perçues et des orientations très différentes au sein de l'institution scolaire. Par exemple, l'enquête démontre que les personnes issues de l'immigration subsaharienne sont majoritairement orientées vers les métiers de l'hôtellerie et de la restauration et de la maintenance, là où en fait les personnes d'origine asiatique sont majoritairement orientées vers les métiers des mathématiques. Pourquoi ? Parce qu'il y a des préjugés sociaux et des préjugés raciaux. Mmh. Voilà, tout simplement. Et donc on se dit, ah, les Asiatiques, ils savent faire des maths, le vieux truc raciste, voilà, et ça perdure, donc voilà. Et pour le logement, est-ce que ça va mieux pour le logement ? Parce que moi, j'ai entendu une ministre nous dire que tout allait mieux, hein, quand même, il y a 15 jours de ça. Alors l'enquête, elle souligne que la ségrégation résidentielle, eh ben, elle reste importante. C'est-à-dire que les indicateurs, ils montrent des concentrations plus fortes d'individus d'origine immigrée dans les zones urbaines défavorisées. Bon, bah, dis donc, c'était... Non, je plaisante, hein, parce que même eux, ils disent que c'est pas une surprise. Sauf que là, c'est quantifié. C'est ça qui est intéressant, c'est qu'on peut pas nous dire « Oui, mais là, vous pouvez pas, 27 000 personnes, ça commence à être un échantillon largement représentatif. » Et donc, en fait, c'est ce qu'ils s'est dit de façon systématique et systémique. C'est-à-dire qu'en fait, le problème, c'est que dès que quelqu'un arrive, eh ben, on lui propose plutôt les banlieues et plutôt les zones défavorisées que le centre-ville, vous voyez. Même s'il a d'ailleurs des moyens, c'est ce que démontre l'enquête, même s'il arrive avec un niveau d'études, voire un niveau pécunier suffisant pour vivre ailleurs. Mais on va avoir tendance à lui trouver plutôt des logements dans ces quartiers-là. Cette concentration spatiale a plusieurs conséquences. Bah, déjà, un accès inégal aux services publics de qualité, parce qu'on sait que c'est les zones où ils sont le plus détruits. Des réseaux personnels et professionnels plus limités, parce que quand on est entre soi, comme on dit entre guillemets, on fait moins de réseautage que quand on est au centre-ville et qu'on peut aller boire un matcha le soir avec des gens de nos milieux, vous voyez.
0: Oui, c'est un entre-soi.
1: Mais là, c'est une vraie barrière, parce que et une exposition plus grande à certaines difficultés environnementales et sanitaires. En gros, on leur donne moins de moyens et ils ont moins d'entre-soi et plus de maladies. Et on leur demande de réussir, parce que la méritocratie, tout ça, tout ça. Voilà. Mais au moins, l'enquête, elle démontre que c'est encore aujourd'hui une forme de ségrégation spatiale et qu'elle est non seulement visible, mais elle se quantifie. Alors l'enquête, elle note qu'il y a une légère amélioration progressive à l'accès au logement pour certaines catégories de la population immigrée, mais c'est très très léger par rapport au cycle précédent, c'est-à-dire qu'on n'est pas sur la vague qu'on devrait avoir. Vous savez, on nous dit que ça aurait dû disparaître, mais en fait ça n'a pas disparu, donc voilà. Mais cette évolution, elle est donc 5 fois plus faible entre une personne issue de la pauvreté blanche, entre guillemets, versus les autres. Voilà, donc c'est quand même 5 fois moins, c'est quand même beaucoup, beaucoup, beaucoup moins, hein. Alors, qu'est-ce qu'on peut retenir de cette enquête? Parce que c'est ça qui est important. L'enquête, elle souligne plusieurs points assez importants à mes yeux, et c'est pour ça que je voulais en parler ce soir. L'immigration, c'est désormais, et ça a toujours été, une composante ordinaire de la société française. Elle n'est pas nouvelle, elle n'apparaît pas depuis 10 ou 15 ans, elle a toujours existé, et elle fait partie structurellement de ce qu'est la France, et même historiquement. Donc, c'est-à-dire que quelqu'un qui vous dit, tiens, comme Darmanin, faudrait suspendre pendant 3 ans l'immigration, il dit un truc qui est complètement idiot, parce que la France ne s'est jamais construite en s'enfermant sur elle-même. Donc voilà. Donc avec 13 millions de personnes concernées à peu près, soit 21% de la population, c'est pas un phénomène marginal, c'est une réalité démographique structurante. Ça veut dire qu'en gros, on a une personne sur 5 qui a des ascendants, qui descend de l'immigration. Mais surtout, c'est la vision en fait des personnes issues de l'immigration qui entraîne leur marginalisation, plus que n'importe quelle autre cause. D'ailleurs, l'enquête démontre que même lorsque les gens se plient, comme certains nous disent, il faut qu'ils se plient, vous savez, à la France, à ses coutumes, à tout ça. Et donc, vous irez lire, il y a dans l'enquête des exemples qui sont donnés de gens qui, par exemple, ont donné des prénoms très français à leurs enfants, qui leur ont dit ne pratique pas ta religion, ça change rien. Donc c'est vraiment du flan, tout ça, de dire quand on se plie, voilà, c'est pas vrai. C'est-à-dire, c'est la façon dont ces personnes sont vues et perçues.
0: Oui, c'est le délit de sale gueule, en fait.
1: C'est ça. Et ce qui est important, c'est de voir que ça vient d'abord de la façon dont on voit les gens et pas des gens eux-mêmes. C'est donc l'inversion de ce qu'on nous raconte en permanence. Les parcours d'intégration sont marqués par des réussites importantes, c'est vrai, c'est ce que souligne l'enquête. Il y a effectivement globalement certains parcours qui sont extrêmement positifs, mais le problème, c'est que la mobilité sociale ascendante, elle est forte pour la plupart des descendants d'immigrés portés par le niveau d'instruction et d'emploi. Mais ils trouvent face à eux des préjugés limitants et qui entraînent en fait leur déclassement par rapport à leur père. Et il y a un exemple qui est donné dans l'enquête aussi. Alors, je n'ai pas tout pris ce soir, je suis désolé, mais il y a un exemple flagrant qui est par exemple les gens qui ont un diplôme d'ingénieur. Mmh. Et tous les gens qui sont issus d'un diplôme d'ingénieur, des gens issus de l'immigration subsaharienne ont une carrière 3 fois plus lente que les gens vus comme blancs. Voilà. Pourtant, ils ont le même diplôme au départ. Donc, il y a quand même bien quelque chose qui se passe. Hein. Voilà. Des inégalités persistantes touchent donc les origines maghrébines et d'Afrique subsaharienne. Et d'autres, mais c'est celles qui sont les plus touchées. Les discriminations perçues et les barrières structurelles, en fait, elles continuent de freiner l'ascension sociale pour ces populations. Et ça, c'est factuel, mais c'est surtout mesuré. Et en fait, le but qu'avaient ces deux enquêtes, et la deuxième qui est là, c'est en fait de dire, sortons du fantasme, passons à la mesure. C'est-à-dire que il y a vraiment une notion de fantasmatique de tous les côtés. Mmh. Et vous dites, non, en fait, il y a quand même des choses qui sont mesurables. C'est-à-dire, on peut voir la différence de carrière, on peut voir tout ça, ça c'est mesurable. Donc regardons factuellement les choses. Le niveau d'éducation apparaît comme le principal levier de mobilité et d'intégration, ce qui n'est pas normal, parce que c'est ce que souligne l'enquête. Ça voudrait dire qu'on a une sorte d'acceptation utilitariste. C'est-à-dire, c'est l'idée de dire « Ah bah lui, il a passé un diplôme, donc c'est bon. » Vous voyez, celui qui n'a pas de diplôme, qui ne serait pas en capacité de, lui, c'est pas bon. Mmh. Donc c'est pas normal de voir les choses comme ça. Parce qu'on ne le fait pas non plus pour des personnes dites blanches. Vous voyez, donc là, on le marque au fer. On dit, mais il ne suffit donc pas à lui seul, de toute façon, à garantir l'égalité des chances du fait d'une société structurellement et systématiquement raciste, avec un positionnement de suspicion systématique sur les populations issues de l'immigration, et en particulier sur les Noirs et les Arabes. Mmh. Alors l'enquête trajectoire et origine 2, elle nous offre donc quand même une vision nuancée de la diversité en France, parce que c'était ça le but aussi, c'est de sortir des fantasmes. Parce que je vous rappelle quand même que vous avez pu entendre il y a 2 jours sur CNews, je me rappelle plus, Cannes, c'est ça, Wave Cannes, c'était
0: Rachel
1: Cannes, je cherchais son prénom, affirmer qu'il y avait 55% d'immigrés en France. Voilà. Donc, alors je ne sais pas d'où elle sort son chiffre.
0: Bah, mais de son cerveau pour que ça colle à sa théorie, quoi.
1: Mais en tout cas, c'est totalement faux. Et donc du coup, ouais. Et donc c'est ni en fait, il faut, c'est ni nier que l'immigration existe, ni en faire un sujet dramatique. Juste dire, ça a toujours existé. Et jusqu'à preuve du contraire, on est toujours arrivé à faire société et arrivé à avancer quand même. Alors ni le déni des inégalités, ni le constat fataliste, c'est pas le but. C'est une réalité complexe où progrès et persistance des discriminations coexistent. Donc elle démontre finalement cette enquête que tout est politique et lié à nos choix de vision des autres. Parce que c'est que ça, en fait, ça repose que sur la façon dont nous voyons l'autre, en fait. C'est bien sur nous, sur notre volonté de vivre ensemble, que repose la fin des discriminations et des violences. Vous pouvez bien faire toutes les lois que vous voulez, si on continue à avoir des préjugés et à les maintenir, bah, en fait, les lois ne résolvent rien, c'est le principe, quoi. Si on suit ces résultats, il souligne l'importance donc de continuer à investir dans l'éducation, ça c'est sûr. C'est pas trop ce qu'on fait en ce moment. Renforcer la lutte contre les discriminations à l'emploi, ça c'est, et notamment il y a des choses qui sont mises en avant comme le testing qui permet quand même de faire un petit peu de dire bah cette société elle pratique un recrutement raciste et ça c'est illégal quand même. Travailler sur la mixité résidentielle et développer des mesures ciblées pour les populations les plus confrontées aux obstacles, parce qu'à un moment donné, bah une fois qu'on a la mesure et qu'on sait, bah, continuer à faire comme si ça n'existait pas, c'est un peu du foutage de gueule. C'est-à-dire, bah, en fait, exactement l'inverse des politiques publiques depuis 15 ans, hein, voire même plus. Même 20 ans, 20, 30 ans, puis il y avait Sarkozy. Mais... Donc, voilà. Donc ça fait, en fait, en réalité, ils expliquent que c'est pas très compliqué, il n'y a pas des choses très complexes à mettre en place, mais il faut le faire. Et en fait, tant qu'on le fera pas, on peut continuer à... Mais peut-être que ça sert aussi de pouvoir avoir cette espèce d'ennemi intérieur, tout ça, tout ça. Alors, les fantasmes autour des personnes issues de l'immigration, elles servent avant tout des politiques qui peuvent, comme cela, asservir tout le monde et soumettre au pire les gens, en montrant du doigt l'autre comme un ennemi intérieur, comme je disais. C'est, ah là là, c'est à cause de lui. Et puis, tu sais, il faut que tu travailles plus, parce que sinon, lui, il va prendre ta place, tu vois, machin. On le voit, ça arrive même maintenant à gauche avec des gens comme Ruffin ou Glucksmann, qui, au nom du réalisme, instrumentalisent la peur de l'immigré, ce qui n'a aucun intérêt. Ou comme Mélenchon, d'ailleurs, qui se sert des immigrés comme catégorie électorale à part, qui serait donc en dehors de la nation, ou pas vraiment dans la nation, leur toute individualité. Donc en fait, aucune de ces visions ne colle à la réalité factuelle de ce que vivent les gens, et toutes ces visions renvoient à un fantasme. Et tant qu'on fantasme les gens, en fait, eh ben, on ne peut pas les intégrer et on ne peut pas s'intégrer à eux. C'est-à-dire qu'en fait, ça marche dans les deux sens. Vous voyez, c'est pas l'intégration de eux à nous, c'est nous à eux et eux à nous. C'est-à-dire les voir comme des êtres. Ah oui, des êtres humains, c'est ça. Voilà. C'est donc bien en fait par une vision universelle des droits, parce que ça, les droits, bah, ils ont à être universels, c'est logique. La reconnaissance de l'autre comme un égal, en réalité, la fraternité qu'on a écrit un petit peu partout, mais que ce serait peut-être bien de l'appliquer, et la sororité, et la delphité, et l'internationalisme, hein, qu'on avancera en fait. Parce qu'en réalité, tant qu'on ne mettra pas ces valeurs-là en avant, bah en fait, on continuera à faire, bah, à faire d'eux des sujets plutôt que de faire d'eux des individus. Voilà. On entre dans une période un peu pourrie, hein, de campagne électorale pour la présidentielle, et moi je vous le dis, toute autre voie que ce que j'ai dit, ça mènera à des souffrances et du rejet. Parce qu'en réalité, il y a un moment, il faut rendre aux individus le droit d'être des individus. Les personnes issues d'immigration seront stigmatisées et instrumentalisées, hein, une fois de plus. Alors à nous de ne pas laisser faire, et puis surtout à nous de ne pas sombrer dans des facilités de l'exemple érigé comme étant la preuve que. Parce qu'en fait, ça ne se suffit pas à lui-même un exemple. Voilà.
0: Et ben très bien. On passe à la ZIC. Alors attends, faut juste que je m'en sorte. Voilà, voilà. Et ben écoutez, on passe à la ZIC.
1: Ben oui.

0: Et vous êtes de retour sur Radio Canu dans La Causerie au 102.2 ou sur radiocanu.org. Et on vient d'entendre Morgane avec Malgré les prières. Elle avait l'air un peu énervée.
1: Enfin, un mot. Tout petit peu.
0: C'est Morgane, quoi. Voilà, mais écoutez Morgane, c'est vachement bien.
1: Eh bien, Fab, c'est toi qui tient donc le crachoir ce soir et tu vas continuer en nous causant d'Ulysse 31.
0: Ben oui.
1: Voilà.
0: Mais oui, mais où il en est, il nous fait un coup de nostalgie, tout ça et tout. Alors non, en fait, je vais effectivement vous parler d'Ulysse 31, où quand la mythologie rencontre le futur. Alors pourquoi je vous parle de ça aujourd'hui? Parce qu'il y a la sortie d'une version restaurée de la saga Ulysse 31 et j'ai eu envie donc du coup de vous en parler ce soir. On va voyager dans l'espace, et plus précisément en l'an 3000. Bon, en fait, en 1980, hein, parce que c'est l'année où le dessin animé en question a eu l'idée folle de mettre Homer dans un vaisseau spatial. Alors Homer, pas Homer Simpson, Homer le poète voilà, de l'époque grecque. Et donc c'est ça, Ulysse 31. Alors, si vous avez grandi dans les années 80, comme moi, le titre vous évoque sûrement des images de vaisseaux, de robots qui mangent des boulons, et d'une musique qui vous donne immédiatement envie de partir à l'aventure. Et si vous êtes plus jeune, parce que je sais qu'il y a des gens plus jeunes que moi, imaginez en fait un Star Wars ou un Star Trek croisé avec l'Odyssée d'Homère, le tout dessiné avec des couleurs vives et une philosophie très actuelle, car en avance sur son temps, pour l'époque. Cette série d'animation franco-japonaise, qui est une coproduction assez audacieuse, raconte l'histoire d'Ulysse, le célèbre héros grec, mais ici il n'est pas un marin barbu sur un bateau en bois, il est toujours barbu, mais il est capitaine dans l'espace à bord du vaisseau l'Odysseus. Oh, comme c'est marrant, disons. On est donc au 31e siècle. L'univers entier est régi par les dieux de l'Olympe qui ont pris une forme technologique terrifiante. C'est-à-dire que les dieux de l'Olympe, ce sont des sortes de méga ordinateurs qui réfléchissent à la place des humains et de tous les êtres vivants. Ah, mais il y a ton téléphone qui sonne, mais ça, c'est embêtant. Voilà. Alors ce soir, l'émission est au top.
1: Ouais, c'est...
0: Donc je disais, donc l'univers entier est donc régi par les dieux de l'Olympe, donc qui ont pris une forme technologique terrifiante. Ils règnent en tyrans sur les planètes, exigeant des sacrifices et contrôlant les destins. Le tout en se basant sur une technologie de guidage numérique. Tiens, ça doit nous rappeler quelque chose, ça. Vous savez, les algorithmes, les IA qui pensent pour nous, tout ça. Ce qui lance le voyage de cette Ulysse, c'est un acte de rébellion. Ulysse a défait le Cyclope, mais alors attention, pas le Cyclope à un œil de la mythologie classique, hein. Ici, le Cyclope, c'est une planète complète, une espèce de méga machine géante et vivante. En détruisant cette menace, Ulysse a osé défier Poséidon et Zeus. Zeus, comme tout grand chef autoritaire qui se respecte, a lancé une malédiction. Ah bah ça démarre pas. Si tu peux mettre la 2, c'est mieux.
1: Ça ne veut pas.
0: Bon bah tant pis. Bon là j'avais un extrait à vous passer, mais j'arrive ce soir à décider que la technique il ne passerait pas les extraits que je voulais passer. Voilà. Donc c'était la malédiction dite par Zeus. Ouais. Bon, alors comment vous dire que là il faut que j'enchaîne, que j'avais pas trop prévu que ça passe pas. Pardon. Alors du coup, allons-y, c'est pas grave. Donc du coup, dans la malédiction, Zeus, bah comme dans l'Odyssée d'Homère, condamne Ulysse à errer pendant des siècles et des années, et à trouver en fait la rédemption jusqu'au royaume d'Hadès, qui est le royaume du roi des morts. Donc voilà, dans la mythologie. Donc Ulysse et son fils Télémaque, hein, et la jeune extraterrestre Thémis, et puis aussi le petit robot rouge Nono, sont condamnés donc à errer dans l'espace, alors que le reste de l'équipage est plongé dans le coma. Ils doivent trouver le chemin de la Terre, le seul endroit où les dieux n'ont pas de pouvoir. Mais pour y arriver, ils affrontent les pièges, les monstres et les stratagèmes des dieux de l'Olympe qui veulent les anéantir. Alors je rappelle que dans la version du 31, les dieux de l'Olympe, c'est pas des dieux au sens premier du terme, c'est des gestionnaires, hein, okay. Voilà, des gestionnaires d'espace. Parlons de celles et ceux qui ont créé cette merveille quand même qui est à mes yeux Ulysse 31. Alors la série est née de la collaboration entre deux géants, le producteur français Jean Chalopin et la scénariste Nina Wallmack, alors qui sont vraiment à mes yeux des gens extrêmement doué, avec la participation donc de la société japonaise TMS Entertainment pour tout ce qui va être du dessin. Donc Jean Chalopin, c'est un visionnaire, hein, il a une idée précise, il veut créer des séries d'animation qui ne soient pas juste des produits de consommation, mais de véritables œuvres culturelles. C'est pour ça que je me permets d'en parler aujourd'hui, c'est que justement je trouve qu'il y est arrivé. Il a créé une œuvre culturelle au même titre que peut être un film de Stanley Kubrick ou un film de Charlie Chaplin. À mes yeux, Ulysse 31 est une œuvre culturelle intemporelle et qu'on doit connaître et apprécier ou pas, mais en tout cas connaître. Il voulait mélanger les genres, les cultures et surtout raconter des histoires qui aient du sens. Il a eu l'idée donc de transposer les mythes grecs dans la science-fiction parce que les mythes sont intemporels par définition. Nina Wallmark, elle apporte la profondeur narrative en fait à tout ça. Elle a su transformer l'Odyssée d'Homère en une saga spatiale cohérente, en gardant l'esprit de l'aventure, mais tout en ajoutant une dimension philosophique contemporaine. Parce qu'elle n'a pas repris juste l'Odyssée, parce que bon, si vous lisez l'Odyssée, c'est un petit peu machiste et un petit peu quand même éloigné de ce qu'est aujourd'hui la philosophie d'aujourd'hui. Ça a à peu près 2000 et quelques années. Alors que bah elle a rajouté des pans de l'évolution de nos sociétés. Elle s'est pas partie du principe que Ulysse il était comme à l'époque. Voilà. Et elle a créé des personnages forts comme Thémis, qui est cette petite fille extraterrestre qui possède des pouvoirs assez mystérieux, mais qui incarne en fait l'espoir et la pureté face à la tyrannie des dieux. C'est-à-dire que c'est un personnage qui est extrêmement positif. Et elle sera d'ailleurs, Nina Wallmark, pour ceux qui connaissent, la créatrice des Mondes Engloutis, qui est un autre bijou de l'animation de l'époque. Et côté japonais, TMS Entertainment a apporté son savoir-faire technique. L'animation de l'époque était déjà impressionnante, avec des décors détaillés, des vaisseaux complexes et des combats dynamiques. C'était une fusion parfaite entre la narration littéraire et philosophique et l'efficacité visuelle japonaise. Parce que je vous rappelle que dans les années 80, c'est les Japonais qui savaient le mieux faire des animés. Voilà. Ils ont eu d'ailleurs le courage de confier à un Français la supervision, l'exceptionnel Bernard Derriès, qui sera à la tête de sagas comme Les Cités d'Or, pour ceux qui connaissent, ou Jace et les Conquérants de la Lumière. Voilà. Et c'est un sacré réalisateur lui aussi de dessins animés et de sagas animées. Mais alors pourquoi je vous parle de Ulysse 31 ce soir? Parce que quand même, dites, c'est pas par nostalgie, hein. Parce que je pense quand même que cette série, qui est quand même vieille de plus de 40 ans, c'est un excellent outil pour comprendre notre époque. Parce qu'elle est, sans le savoir, une dystopie devenue réelle dans notre rapport à la technologie. Parce que c'est de ça dont parle en réalité Ulysse 31, c'est le rapport de l'homme au progrès et à la technologie. Regardez Ulysse, il est condamné à errer, à chercher un chemin vers la Terre, mais il est constamment bloqué par les dieux. Mais qui sont les dieux d'aujourd'hui finalement? Ce ne sont plus des entités divines sur un mont Olympe assis sur un nuage. Non, ce sont plutôt les algorithmes, les géants de la tech, les systèmes de surveillance, les réseaux sociaux et les États. Ça, c'est vraiment... Et c'est ce qui est déjà dans Ulysse 31 en 1980 quand même. Donc voilà. Nous, comme Ulysse, nous naviguons dans un espace numérique immense. Nous cherchons notre terre, entre guillemets, notre authenticité, notre liberté et parfois à maintenir notre vie privée. Mais nous sommes constamment surveillés, guidés, voire piégés par des systèmes que nous ne maîtrisons pas totalement. Et c'est ça dont parle en fait cette saga. Les dieux de l'Olympe, dans la série, ce sont les entités invisibles qui décident de notre sort. Invisibles, mais pas vraiment, parce que quand même, ils vont condamner Ulysse. Faut qu'ils existent, ils sont quand même un poids sans avoir un poids. Ils nous disent où aller, quoi acheter, qui aimer. C'est marrant, ça rappelle un petit peu tout le système d'algorithmique qu'on a aujourd'hui, hein. Ils ont le pouvoir de nous bloquer, de nous censurer, de nous manipuler. Ah, c'est marrant ça aussi, ça nous rappelle des choses. Et Ulysse, avec son vaisseau l'Odysseus, c'est nous, avec nos smartphones, nos ordinateurs et nos connexions. Nous pensons être libres, parce que nous avons un outil puissant, mais cet outil est aussi notre prison, quelque part. Le robot qui mange des boulons, Nono, c'est notre assistant vocal. Parce que c'est notre IA, c'est celle qu'on a dans la poche, c'est ce petit robot virtuel qui vit dans notre poche à nous aujourd'hui. Il est là pour nous aider, pour nous guider, pour répondre à nos questions, mais il a aussi ses propres besoins. Il a besoin de données, il a besoin de connexion, il a besoin que nous lui donnions des informations personnelles pour fonctionner. Je rappelle que dans la série, Nono, il mange tout ce qui passe, c'est-à-dire des boulons, puis quand il a encore faim, il va aller jusqu'à manger des morceaux du vaisseau, ce qui est problématique quand même, hein, quand on est dans l'espace. Et parfois, il nous pose du coup des problèmes. Il comprend mal nos ordres, il nous propose des choses absurdes, ou pire, il nous espionne pour vendre nos données à des tiers. Voilà, ça c'est pas dans la série, c'est ce qui se passe plutôt avec nos algorithmes aujourd'hui, pour faire le parallèle. D'ailleurs, le vaisseau Odysseus, il est piloté dans la série par une IA. Alors, on ne disait pas IA à l'époque, on disait ordinateur, voilà, qui s'appelle Shirka. Et c'est exactement notre situation. Nous sommes devenus dépendants de nos technologies. Nous ne savons plus nous orienter sans GPS. Nous ne savons plus calculer sans calculatrice. Nous ne savons plus nous souvenir sans Google. Et c'est pas forcément grave, mais cela change notre société profondément. Et si au fond, nous étions un peu trop passifs face au progrès? Et c'est ce qu'Ulysse, dans le dessin animé, découvre. Quand d'un seul coup, son ordinateur lui dit « J'ai oublié où se trouvait la Terre ». Voilà, parce que c'est ce qu'il y avait dans l'extrait que tu n'as pas pu passer. Voilà.
2: Désolé.
0: C'est pas grave. Donc Ulysse 31 ne se contente pas de nous montrer les dangers, il nous montre aussi comment résister. Parce que c'est ça qui est intéressant dans cette série animée. Ulysse ne se résigne pas. Il lutte, il affronte les dieux, un par un, il trouve des solutions, il aide les autres. Il incarne l'esprit humain, cette capacité à se battre pour sa liberté, même quand les choses sont contre lui. Mais il doute, il pleure et il a peur. Ça, c'est assez nouveau. D'ailleurs, c'est marrant de voir qu'un héros des années 80 est plus humain que les héros d'aujourd'hui. C'est-à-dire qu'il est plus humain que les super-héros qu'on met en avant aujourd'hui. Il a des doutes, il a des peurs, et il le dit. C'est-à-dire que quand vous regardez, il y a 26 épisodes de 25 minutes, donc voilà, c'est assez vite vu. Et bien en fait, des fois, il a peur, et il le dit. C'est-à-dire que c'est quand même étrange, parce que d'habitude, les héros, ils disent pas qu'ils ont peur. Bah lui, voilà, c'est un humain, donc des fois, il dit « Ouh, là, je me sens pas super bien ». Il n'est pas un archétype viriliste, mais un humain qui met en fait l'amour au cœur de sa vie. Parce que c'est ça, la force d'Ulysse, c'est aimer les autres et soi-même. Face à la technologie et à ceux qui la dirigent, nous ne devons pas être passifs. Nous ne devons pas accepter docilement les décisions des algorithmes. Et c'est ce que finalement Ulysse fait en refusant ce que les dieux ont décidé pour lui. La série nous rappelle que la technologie n'est ni bonne ni mauvaise en soi. C'est un outil, comme le vaisseau l'Odysseus, elle peut nous permettre de voyager, de découvrir, de nous libérer. Mais elle peut aussi nous enfermer, nous contrôler et nous asservir. Tout dépend de nous et de ce que nous acceptons et de à qui nous laissons ces technologies. Alors Ulysse 31, c'est une vraie belle réalisation, je le redis. On ne peut pas parler d'Ulysse 31 sans en parler justement de cette façon de réaliser. Les vaisseaux, les costumes, les décors, l'esthétique c'est un peu rétro-futuriste, voilà, parce qu'on est dans les années 80. Les vaisseaux, ils ont des formes très arrondies, il y a des boutons partout, il y a des écrans verts qui clignotent. Ah ben, c'est un futur tel qu'on l'imaginait dans les années 80, hein, sauf qu'on se rend compte, et c'est un peu drôle, parce qu'en 2026, tout est souvent plus épuré, plus minimaliste, nos écrans sont noirs, nos interfaces sont quasiment invisibles, et on voit que ça, c'est pas très juste. Mais par contre, voilà. Mais il y a quelque chose de plaisant dans cette esthétique années 80. L'imagination de Jean Chalopin et de Nina Wallmark, était riche, colorée et finalement pleine d'espoir, ce qui est plutôt bien. La bande originale, elle mélange des éléments orchestraux classiques avec des synthétiseurs électroniques, là aussi pour faire un pont. C'est une musique qui évoque à la fois l'épopée antique et la science-fiction moderne. Et là aussi, c'est marrant parce que comme quoi, vous savez, à Causerie, on aime bien quand ça se mélange. Et c'est tout simplement parce que c'est la collaboration entre Ike Egan et Denis Crockett, qui sont en fait japonais et français. Okay. Voilà. Et donc en fait, ça fait un mélange assez intéressant d'avoir ces deux univers qui viennent s'entrechoquer musicalement. Et du coup, pourquoi il faut découvrir à mes yeux Ulysse 31 aujourd'hui? Pourquoi ça me paraît bien? Parce que les mythes, ils sont finalement intemporels, comme le disait Chalopin. Les histoires d'Ulysse, d'Hercule et de Persée ne sont pas des vieux contes poussiéreux. Elles parlent de nous, de nos peurs, de nos désirs et de notre quête de sens. Ça ne veut pas dire qu'il ne faut pas les actualiser ou les revoir à l'aune de ce qu'on a pu faire depuis, mais elles sont intéressantes. Et en les adaptant à notre époque, finalement, ou au futur, parce qu'à l'époque, en 81, on les adaptait ça, voilà, on découvre qu'elles sont encore pertinentes et que ce qui fait finalement progresser l'humanité, c'est la philosophie. C'est le fait de penser et de penser sur la pensée. Et ça, c'est pas rien, parce que c'est vraiment beaucoup plus intéressant que finalement les religions, les états et tout ce qui peut nous asservir. Voilà. On a du mal à voir que la technologie est un outil à double tranchant. Elle peut effectivement nous libérer, comme je le disais, elle peut aussi nous asservir. Tout dépend de comment nous l'utilisons et ce qui la contrôle et de quelle valeur nous lui donnons. Et Ulysse 31, cette œuvre, nous rappelle avec force que tant que l'humain reste empathique, ouvert aux autres et curieux, il peut dépasser l'asservissement. C'est pas rien.
1: En effet.
0: Non, mais c'est un message super positif quand même. En quelque sorte, nous devons rester des Ulysse, nous aussi. Des navigateurs actifs, capables de se remettre en question, de critiquer, de choisir notre propre chemin. Ne laissons pas les dieux de l'Olympe moderne décider de notre destin, quelle que soit la forme que prennent ces dieux. Prenons le contrôle de nos vaisseaux, et en fait finalement de notre vie. C'est un peu ce que Ulysse 31 essaie de dire à tout le monde. Donc si vous l'avez vu enfant, replongez-vous dans Ulysse 31 avec votre regard d'adulte et vous rendrez compte quand même que ben, vous avez quand même montré un conte philosophique et que ça n'est quand même pas rien. Et puis vous serez surpris. Et pour les autres, ben, découvrez-le. Et puis faites-le découvrir aux plus jeunes aussi. Parce que c'est vraiment une œuvre qui ben, aide et pousse à réfléchir.
1: Voilà. C'est disponible où ça ?
0: Alors oui, parce que maintenant je vais vous le dire, vous pouvez trouver tous les épisodes gratuitement sur une plateforme qui commence par You et qui finit par Tube, parce okay. qu'il y a des fans qui ont mis ça. Il y a une version restaurée qui est en train d'être diffusée sur la chaîne Manga, si ma mémoire est bonne. Voilà, je ne sais pas quelle est cette chaîne, j'ai juste trouvé. Mais tout va sortir en numérique, sur un coffret numérique, et va être diffusé normalement aussi sur une chaîne nationale, mais je ne sais pas laquelle, je crois que c'est France Télévisions qui a acquis les droits. En tout cas, voilà, ça va revenir un petit peu... en avant. Et je trouve ça intéressant aussi de voir que ben, finalement, une œuvre qui est issue des années 80 n'a pas si mal vieilli, bien au contraire. Voilà.
1: Ok. Donc rendez-vous est donné à celles et ceux
0: ouais.
1: qui auraient envie de voir ça. Et ben, on passe à la ZIC.
0: Oui, et promis, c'est pas issu du Ulysse 31.
1: Ah non, du tout. Du tout.

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1: Et vous êtes toujours à l'écoute de Radio Canu, c'est toujours la causerie jusqu'à à peu près 23h. Et là, on vient de s'écouter la rappeuse Juste Chani avec le titre Schengen.
2: Ouais, et il y en a un, il se moquait un peu parce que j'ai parlé du 10-31, puis il nous passe un titre de Juste Chani qui fait référence à Saint Seiya, les chevaliers du Zodiac, c'est la même époque.
1: J'ai
2: voilà.
1: Ah, mais j'ai rien dit, c'est juste que ça me parle pas, c'est tout.
2: Juste pour l'appeler. Par contre, j'adore Juste Chani. Et elle est bientôt en concert à Lyon.
1: Pour celles et ceux qui kiffent. C'est ça, je ne sais plus où, mais elle y est.
2: Elle est au Marché Gare.
1: Ah oui, c'est ça, au Marché Gare.
2: Ouais.
1: En effet, t'as des brèves ?
2: Ouais, j'ai une première brève, mais je ne vais pas vous donner tous les détails parce que j'en ai marre de tout lire, vous irez voir sur rebellion.info. Donc ça s'appelle, c'est mardi 26, c'est un atelier ludique, c'est Quoi ce travail ? Voilà, c'est Astrid et Julien qui sont deux sociologues passionnés qui nous proposent une soirée ludique en combinant histoire et sociologie du travail à la MJC Jean Masset et l'entrée est à prix libre. Voilà, s'interroger sur le travail, c'est jamais négatif. Faut vraiment se poser la question. Sinon, j'avais aussi, excusez-moi parce que j'ai pas tout noté. Je vais le retrouver. Hein. Voilà, attends, j'arrive. Ah oui, voilà, la soirée de soutien à la griffe, pardon, c'est ça que je voulais annoncer. Okay. Qui se tient le jeudi 28 mai, donc ça se passera au 31 rue Sébastien Griffe, c'est à l'Amicale du Futur.
1: Ah,
2: voilà,
1: okay.
2: Ils font la soirée là-bas. On va pas se mentir, la Griffe c'est une librairie, et comme toutes les librairies, bah c'est un peu la merde pour eux. La vente de bouquins a bien baissé, et le lieu commence à avoir du mal à vivre, financièrement comme aussi avec les bras. Parce qu'il y a de moi, c'est bénévole, hein, je vous rappelle la griffe.
1: Oui, en fait, pour ceux qui ne le savent pas, elle a plus de 30 piges, hein, cette librairie. C'est une librairie anarchiste, autogérée.
2: Presque 40, plus de 40.
1: Plus de salariés, ouais. Je pense qu'ils en avaient peut-être, il fut un temps.
2: Mais, ils en ont
1: mais là,
2: pas.
1: En tout cas, il n'y a plus de salariés, etc. Donc ça repose effectivement, mais comme Radio Canu, sur, on va dire, celles et ceux qui ont envie de faire vivre l'endroit.
2: Et il faut aussi des sous.
1: Aussi.
2: Donc voilà, donc c'est une soirée de soutien. Et donc il y aura des concerts, il y aura des rencontres, il y aura aussi, donc c'est à partir de 19h, hein, donc jeudi 28, et il y aura sur place de la cantine VG et vegan à prix libre, qui sera sûrement très bonne et surtout qui fera rentrer des sous. Parce que c'est aussi une idée.
1: Je crois que c'est ça.
2: Et sinon, il y a aussi, je l'annonce chaque année, alors je vais l'annoncer cette année. Samedi 30 mai, comme chaque fin mai, c'est les journées du logiciel libre.
1: Ah oui.
2: Voilà, et c'est assez intéressant. Donc, si vous voulez découvrir un petit peu ce que sont les logiciels libres, c'est-à-dire vous passez de Windows, vous passez de Office, pardon, et de passer à des choses plus open, voilà, comme OpenOffice. Ça se passe les 30 et 31. C'est dans les locaux de l'École nationale supérieure de Lyon, sur le site René Descartes. Voilà, c'est la troisième année. Oui, parce qu'ils sont accueillis là-bas, donc voilà. Et donc du coup, il faut s'inscrire faut pas s'inscrire. Vous pouvez trouver, je me suis trompé, où ça se trouve en ouvrant un logiciel qui s'appelle OpenStreetMap. Et ouais, parce qu'il y a d'autres choses que Google Maps. Et taper ENS René Descartes et journée du logiciel libre, et paf, ça vous dira où c'est. Voilà, donc vous pouvez y aller, l'entrée était évidemment libre, comme le logiciel, et donc du coup, c'est l'occasion de découvrir un petit peu que tout ça aussi, ça repose souvent sur des bonnes volontés, et sur le fait d'accepter parfois de payer quelques micro-euros plutôt que de laisser la pub payer pour vous. Et ça nous renvoie à Ulysse 31 et aux choix qu'on peut faire. Bref, vous avez vu, la soirée était quand même plutôt pas mal faite.
1: Ok, c'est tout en bref.
2: Ouais, c'est tout.
1: Ok, ça marche. Et bien, vu qu'on va se quitter, on fait nos rappels habituels avant de passer à la musique de fin. Donc si vous voulez nous écrire, c'est à lacauseriecanu@gmail.com lacauseriecanu@gmail.com. Vous retrouvez cette émission comme les 593 précédentes sur le blog de l'émission. Vous tapez blog Radio Canu, la causerie, un truc dans le genre, vous tomberez normalement sur nous, même si en ce moment le référencement n'est pas formidable. Vous retrouvez aussi sur un réseau socio-commercial la page de la causerie, et on remercie encore celles et ceux qui nous partagent sur ce réseau et sur tous les autres, parce que il y en a qui le font.
2: Parce qu'on est même sur Disclose du tout, j'ai dit n'importe quoi.
1: Non, je pense
2: Mastodon,
1: pas.
2: Pardon, et ça nous fait plaisir. Blue Sky aussi, c'est sympa de nous partager vraiment.
1: Ok, très bien. Et on va se quitter en musique. c'est toi qui annonce ça.
2: Mais avant, parce que c'est quand même bien de le faire, on vous rappelle que si vous voulez faire de la radio, vous pouvez venir en faire à Radio Canu, et que donc les permanences de la prog, c'est tous les mardis de 19h à 20h. Vous venez discuter avec les gens de la prog, vous pouvez venir déjà avec votre maquette, hein, si vous l'avez, une heure d'émission, parce que le principe c'est quand même de dire, on veut faire cette émission sur une heure, donc venez avec une heure d'émission. Mais si vous avez un peu peur, vous savez pas trop, bah, venez déjà discuter avec les gens de la prog, vous verrez que faire de la radio, c'est pas si compliqué que ça, mais que bah, c'est bien aussi. Donc voilà. Et puis bah, du coup, n'hésitez pas, parce qu'en ce moment, on essaye à Radio Canu de vous dire, arrêtez de nous écouter, rejoignez-nous. C'est le slogan de Radio Canu.
1: Arrêtez pas de nous écouter, mais
2: rejoignez-nous en tout cas.
1: Vivre aussi l'outil radiophonique.
2: Voilà. Et encore une fois, l'outil radiophonique ne peut vivre que s'il y a des émissions et que s'il y a des animateurs et animatrices qui font vivre cette radio. Donc voilà, tous les mardis, 19-20h, la prog de Radio Canu. Si vous avez des envies de venir causer dans le micro.
1: C'est ça.
2: Voilà.
1: Et ben voilà. Donc rendez-vous dimanche prochain à partir de 22h normalement. On se quitte en musique.
2: Oui. Alors on se quitte avec une chanson qui m'obsède en ce moment, je sais pas pourquoi, mais c'est parce que le rythme, parce que c'est de la soul, parce que ça part dans tous les sens. Et c'est Ray avec Where is My Husband.
1: Ok.
2: Bah quoi?
1: Non mais rien.
2: Bah si, c'est vrai, elle m'obsède.
1: Pas de soucis.
2: C'est de ma faute à moi si tous les matins je me réveille avec dans la tête. Non, bah c'est pas de ma faute à moi. Mais en tout cas, vous l'aurez aussi comme ça.
1: Je ne vous le souhaite pas. Voilà.
2: Dis donc, t'as qu'à dire que c'est pas bien.
1: J'ai pas dit ça, c'est juste que je ne souhaite pas aux gens de se réveiller tous les matins avec un truc identique.
2: Bah voilà.
1: Avec Ray, Ray is my husband. Voilà, c'est ça.
2: Et on se retrouve la semaine prochaine.
1: C'est ça.
2: Bonne soirée. Et des bisous à Clara qui n'était pas là. Voilà.
1: Effectivement.
2: Et bonne soirée.
1: Bonne soirée. Ciao.
2: Ciao. Salut.

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Dans l'ordre, vous venez d'entendre les Ramoneurs de Menhir avec Marie Janig. Je vais y arriver, les Ramoneurs de Menhir, les amis. Celle Kilt on the Table, d'Enesprit Jean, son Alma Atta. 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

Et vous êtes toujours sur Radio Canus 102.2, c'est les bandes continues et on vient d'écouter dans l'ordre Chalkstrap avec Concrete Over Water. Ensuite, on partait au Canada avec Friggs et Chest. Et là, à l'instant, c'était Wise Blood avec God Turn Me Into a Flower. 102.2, la plus éthérée des radios.

Vous êtes toujours sur Radio Canu, on vient de s'écouter dans l'ordre Agar Agar avec I'm That Guy, ensuite c'était Cigarettes After Sex avec Nothing's Gonna Hurt You Baby, et la dernière chanson c'était Polo and Pan avec Mexicali, Radio Canu, la plus rebelle des radios.

Et vous êtes toujours sur Radio Canu 102.2. On vient d'écouter Vilain Manière de Maya Kamati. Avant, c'était Diagnosis de Kate Tempest. Et encore avant, c'était I'm Sure There's Nothing Wrong de Mona Bae.

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des classiques de la fin des années 70 sur Radio Canu. C'était dans l'ordre Devo avec Mongoloid, juste après Malaria avec Trash Me et enfin Joy Division avec le morceau Disorder.

0: À l'instant, sur Radio Canu 102.2, c'était deux titres auparavant celui que vous venez d'écouter, vous m'avez compris. C'était Le fond de l'air effrayé avec La France grimace.
1: Et juste après, c'était Cortatou avec Hôtel Mombar.
0: Et ensuite
2: c'était Black Flag avec Nervous Breakdown sur Radio Canu.

dans l'ordre de passage, vous avez pu écouter MIC Killing All the Manners, Band of Gypsy de Cypress Hill, et puis finir Take It Easy de Mad Lion. 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

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C'est les bandes continues, 102.2 FM sur Radio Canu. Donc c'était juste Tiki and Revel. Et avant, on a écouté donc de la musique japonaise. C'était BTS featuring Saya. Et juste avant, c'était Cherry Bullet, Hands Up.

Et on vient de s'écouter dans l'ordre Rancœur du groupe Rancœur, Everything and Nothing du groupe Softplay, et enfin War de Brutus. 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

0: Vous êtes bien à l'écoute de Radio Canu. Nous venons d'entendre The Egyptian Lover et son morceau Freakaholic. Juste avant, il y avait Cheryl, I Didn't Mean to Turn You On. Et on a commencé par The Gap Band et leur morceau You Dropped a Bomb on Me.
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0: Vous êtes toujours à l'écoute de Radio Canu. Vous venez d'écouter This is la peste, qu'ils ont de la chance.
1: Ensuite, c'était Brigitte Fontaine et Areski avec C'est normal. Et juste après, on a pu écouter Mansfield Tia
0: et Odezen avec Une danse de mauvais goût.

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Vous êtes toujours à l'écoute des bandes continues de la plus rebelle des radios. Dans l'ordre, vous avez pu écouter le groupe Gold, rien à voir avec le groupe français, avec le morceau Is Not. Koenji Akai, donc du Japon, avec Kivem Vrastor. Et à l'instant, Bernard Lavillier avec Bon pour la casse, Radio Canu, la plus rebelle des radios.

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On vient de se faire donc une petite session assez funky avec tout d'abord Ce qui marche debout, le morceau Audio Smog. Juste derrière, directement de Lyon, La Waka avec le morceau Le Maître du Ruban. Et pour finir, directement de Genève, l'orchestre tout puissant Marcel Duchamp. 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